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2: Paris 3h en temps universel.
3: Julien Coquel-Rohem.
2: Bonjour à toutes et tous, à la une de ce journal, le Venezuela qui compte ses morts et perd espoir de retrouver des survivants bientôt 2 semaines. Après le double séisme qui a frappé le pays, on part entendre sur place le désespoir des équipes de secours. Dans l'actualité également, les représentations diplomatiques du Niger à l'étranger, désormais chargées de surveiller Internet pour y repérer des publications hostiles à Niamey. En France, la saison précoce des incendies et une nouvelle vague de chaleur qui promet de mettre à l'épreuve les hôpitaux. Déjà saturé par la canicule d'il y a quelques semaines, et puis du foot, la Coupe du Monde, le Mexique et l'Angleterre à couteau tiré à quelques minutes de la fin du 8e de finale qui les oppose. 3-2 et 11 minutes de temps additionnel. Venezuela, le bilan du double séisme du 24 juin qui continue de s'alourdir. 3340 de morts et plus de 16 000 blessés selon les derniers chiffres officiels, alors que le nombre de disparus aussi entre 10 000 selon certaines projections et 50 000 selon les Nations Unies. Bientôt 2 semaines après la catastrophe, l'espoir de retrouver des survivants est désormais infime. Et sur place, le moral de centaines de bénévoles, secouristes et proches est au plus bas. Reportage de nos envoyés spéciaux Mélissa Barra et Jadel Koury.
4: Les corbillards se relaient devant la morgue improvisée de La Guaira. Edgardo, 20 ans, attend sur sa moto. Il est venu pour identifier le corps de son cousin. Ce sera son dernier voyage entre Caracas et la zone du sinistre.
5: Nous attendons la confirmation qu'il est bien là pour pouvoir l'incinérer. Depuis le 24 juin, nous faisons des allers-retours sans arrêt.
4: Son cousin, il l'a cherché pendant des jours, mais il a aussi aidé d'autres familles.
5: Nous avons prêté main forte et nous avons même aidé une dame à sortir son fils. Maintenant, c'est plus calme et les images douloureuses tournent en boucle dans ma tête. Au début, on tenait grâce à l'adrénaline, mais là, le coup est dur.
4: À 15 minutes de là, les rescapés de Katia Lamar campent sur un parking. Une équipe de l'ONG israélienne IsraAid distribue des repas sous les tentes. La psychologue Karen Munson en fait partie.
6: Ce que je constate chez les secouristes et les bénévoles, c'est qu'ils s'en veulent de ne pas en avoir fait assez. Ils travaillent sans relâche. Beaucoup n'ont sorti que des corps sans vie. Ils ont le cœur lourd. Notre rôle est de leur donner des clés pour se protéger, recharger leur batterie et pouvoir continuer.
4: Les équipes de sauvetage

0: otages étrangères quittent peu à peu le Venezuela. Seul le personnel humanitaire restera sur place pour venir en aide aux rescapés. Mélissa Barra, Jadel Khoury, La Guaira, RFI.
1: Et alors que les équipes de secours étrangères commencent à quitter le pays, lors des enterrements de masse qui semblent arriver, plus de 150 corps non identifiés ont été inhumés dans un cimetière de La Guaira, la zone la plus touchée. Des tranchées de tombes individuelles ont déjà été creusées pour accueillir d'autres dépouilles. Dans l'actualité aussi ce matin, le début à Téhéran du cortège funèbre d'Ali Khamenei, au troisième jour des obsèques nationales de l'ancien guide suprême iranien, tué au mois de mars, au premier jour des frappes israélo-américaines sur l'Iran. Après avoir été exposé pendant deux jours, le cercueil va traverser les rues de la capitale pendant plus de 10 heures devant plusieurs millions de personnes. Le corps d'Ali Khamenei passera ensuite par plusieurs sanctuaires en Iran et en Irak avant d'être inhumé jeudi dans la ville sainte de Mashhad. Son fils Mojtaba Khamenei, qui l'a remplacé, n'a toujours pas fait d'apparition publique. 3h04 en temps universel, 4h04 à Niamey, au Niger, une nouvelle attaque de la junte contre la liberté d'expression. Les missions diplomatiques nigériennes à l'étranger vont désormais surveiller les publications en ligne critiques des autorités. C'est en substance le contenu d'une circulaire du ministère nigérien des Affaires étrangères datée de fin juin. Elles devront assurer ces missions une veille dans leur pays d'accueil respectif en sollicitant le cas échéant le Haut Conseil des Nigériens de l'extérieur, représentation officielle de la diaspora. Précision Magali Lagrange.
2: Les affrontements ont repris hier matin à Nefis, où les rebelles indépendantistes du FLA et les djihadistes du JNIM sont entrés samedi. Ils s'y trouvaient toujours hier. Les soldats de l'armée malienne et leurs partenaires russes d'Africa Corps étaient toujours, eux, retranchés dans le camp militaire de la localité. Des hélicoptères de l'armée malienne ont essuyé des tirs pour les empêcher d'atterrir. Dans l'après-midi, un convoi terrestre de l'armée malienne qui tentait de se rendre à Nefis est tombé dans une embuscade revendiquée par le FLA à environ 140 km de Gao, véhicule incendié. Le Front de Libération de l'Azawad affirme avoir détruit un hélicoptère. Le convoi a été obligé de faire demi-tour. À Gao, principale ville du nord du Mali, des détonations ont été entendues dimanche matin. Selon des témoins, la tension était palpable autour de la ville au lendemain des attaques coordonnées lancées samedi par le FLA et les djihadistes du JNIM dans plusieurs localités du nord et du centre du Mali, ainsi que sur la prison de Kenioroba, à quelques dizaines de kilomètres de Bamako.
1: Magali Lagrange. Des vents violents et des inondations en mer des Philippines. Le super typhon Bavi frappe depuis quelques heures le territoire américain des îles Mariannes du Nord. Il a déjà provoqué des dégâts majeurs sur l'île de la Rota, la plus au nord de l'archipel, où le service météorologique américain relève des vents de 290 km heure. Les événements climatiques extrêmes rendus plus fréquents par le réchauffement climatique d'origine humaine. En Europe, la saison précoce des incendies commence à ravager le sud du continent. En France, l'incendie dans les Pyrénées-Orientales a déjà parcouru 4 500 hectares, alors qu'une nouvelle canicule s'abat aussi sur le pays. Les hôpitaux se préparent à un nouvel afflux de patients touchés par la chaleur, quelques jours seulement après avoir été débordés déjà par la vague de chaleur de la fin du mois de juin. L'hôpital a répondu présent, mais les équipes en sont sorties fatiguées, Laurence Théo.
3: Le directeur des hôpitaux de Paris parle d'un vrai choc sanitaire. En effet, la PHP a dû faire face à 50% d'hospitalisations supplémentaires après un passage aux urgences. Les images ont montré des patients attendant parfois plusieurs jours sur des brancards dans un couloir. En ce début de deuxième vague de canicule, la situation reste tendue dans les hôpitaux. Professeur Jilali Hanan, chef du service de réanimation de l'hôpital Poincaré.
4: J'étais de garde la nuit dernière. On a eu beaucoup de sollicitations liées aux conséquences indirect de la canicule. Pendant les 10 jours d'exposition à ces températures extrêmes, les corps ont été particulièrement affaiblis et aujourd'hui, les personnes vont présenter des complications aiguës qui les emmènent à être hospitalisés, y compris à être hospitalisés en réanimation. Et donc tout ça maintient une tension sur l'activité hospitalière. Et c'est la raison pour laquelle le plan blanc à l'hôpital a été poursuivi.
3: Le plan blanc consiste entre autres à renforcer les équipes et à déprogrammer des hospitalisations non urgentes afin de libérer des lits. Le professeur Jilali Hanan se veut rassurant.
4: On est tout à fait en capacité aujourd'hui de continuer de recevoir les patients et on n'est pas spécialement inquiet d'être en saturation.
3: De ce fait, le médecin n'envisage pas de crise majeure à court terme dans les hôpitaux.
1: Laurence Théo, et je vous parlais des incendies qui s'abattent actuellement sur le sud-ouest de la France. Ils vont aussi perturber le Tour de France qui arrive aujourd'hui dans l'Hexagone après deux étapes en Espagne, l'étape d'aujourd'hui qui sera modifiée et sans public, annonce de la préfecture. L'actualité sportive et la Coupe du Monde, où l'on part tout de suite retrouver Cédric de Oliveira. Bonjour Cédric.
5: Bonjour Géa.
1: Vous êtes à Seattle où vous avez suivi un match assez serré entre le Mexique et l'Angleterre, un huitième de finale dont l'Angleterre sort victorieuse 3-2 et qualifiée pour les quarts.
5: Oui, on a suivi ça à distance, mais pour voir effectivement l'Angleterre se qualifier pour les quarts de finale de la Coupe du Monde après un sacré duel face au Mexique. Le score final 3-2 pour les Anglais dans un match qui a été reporté d'une heure à cause des intempéries au Mexique. Et bien, ce sont les Anglais qui ont frappé les premiers en première période avec un doublé de Jude Bellingham qui a été le grand bonhomme de ce huitième de finale pour les Anglais, le numéro 10 qui a porté son équipe. Il y avait 2-0 donc à la 38e minute, mais derrière, le Mexique décidément n'est pas une équipe comme les autres, puisque Quiñones s'est arraché pour réduire le score et pour marquer son quatrième but du tournoi. Il y avait 2-1 à la pause. Derrière, tout a été relancé par l'expulsion de Konsa, le défenseur anglais qui a pris un carton rouge. On se disait que le Mexique pouvait revenir dans cette partie, mais finalement c'est Harry Kane qui a marqué un troisième but pour les Anglais, but sur pénalty de l'attaquant anglais. Le Mexique qui est revenu encore grâce à un autre pénalty de Jiménez, 3-2. Finalement, les Anglais ont tenu pour se qualifier pour ce quart de finale. C'est la troisième fois consécutive qu'ils se qualifient pour un quart de finale de la Coupe du Monde. Les Anglais qui retrouveront la Norvège, Julien, qui est venu à bout un petit peu plus tôt dans la journée, du Brésil, 2-1. C'était à New York grâce notamment à un doublé d'Erling Haaland.
1: Cédric de Oliveira à Seattle pour RFI. Merci beaucoup. La Coupe du Monde de football que vous suivez aussi match par match.
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2: Radio France Internationale en direct de Paris où il est 6h. 4h en temps universel et Gaëtan Plenet pour vous informer. Bonjour Gaëtan.
3: Bonjour Edouard, bonjour à tous.
2: Entre 15 et 20 millions de personnes attendues à Téhéran pour suivre aujourd'hui le cortège funèbre de l'ayatollah Ali Khamenei.
3: Un chiffre avancé par les autorités iraniennes. On en est au troisième des 6 jours de deuil après la mort de celui qui a été tué dans une frappe israélo-américaine au début de la guerre. L'actualité, c'est aussi un lourd bilan en Ukraine après une nuit de frappe russe. Au moins 8 morts dans la région de Kiev. Un reportage à Cuba auprès d'agriculteurs qui ne s'en sortent plus face aux difficultés économiques et au blocus pétrolier américain. On sera aussi en Centrafrique pour parler de la riposte au choléra, déjà plus de 200 cas signalés. Narendra Modi attendu en Indonésie aujourd'hui, première étape de la tournée du Premier ministre indien en Asie du Sud-Est et dans le Pacifique. On va parler aussi du Tour de France, étape du jour perturbée par les incendies dans le sud du pays. Et puis le mondial de football et la surprise norvégienne qui élimine le Brésil. L'Angleterre, elle se qualifie difficilement en battant le Mexique. Lundi 6 juillet, nouveau jour férié en Iran, comme hier d'ailleurs, décrété par les autorités pour permettre aux Iraniens de participer aux obsèques nationales de l'ayatollah Ali Khamenei. Ça a commencé samedi et ça va se poursuivre jusqu'à jeudi, date de l'inhumation à Majdad dans le nord-est du pays, la ville d'où était originaire celui qui aura gouverné le pays pendant 3 décennies avant d'être tué par des frappes israélo-américaines au premier jour de la guerre, c'était le 28 février dernier. Pour l'heure, son corps est encore à Téhéran et ce lundi devrait être le point culminant de la mobilisation dans la capitale avec des millions de personnes annoncé pour suivre le cortège funèbre du guide suprême. Le récit de notre envoyé spécial à Téhéran, Sami Bourlifa.
4: À Téhéran, il y a d'abord les funérailles officielles. Depuis samedi, elles se déroulent au Mossallah, un immense complexe religieux de hauts minarets, un gigantesque dôme surmonté d'une arche, de vastes esplanades, des salles de prière où repose le cercueil d'Ali Khamenei. Jour et nuit, au son des chants funèbres, les Iraniens, principalement des partisans de la République islamique, défilent pour lui rendre un dernier hommage. Il y a aussi les mawakib, des points de rassemblement installés à chaque coin de rue de Téhéran. Les fidèles s'y retrouvent pour se recueillir. Ce lundi est aussi celui de la Grande Marche. Plusieurs défilés convergent vers la célèbre place Azadi, la place de la liberté. Les funérailles en juin 1989 de l'ayatollah Khomeini, fondateur de la République islamique et son premier guide suprême, avaient réuni entre 7 et 10 millions de personnes. 37 ans plus tard, sur fond de guerre avec Israël et les États-Unis, le pouvoir veut battre ce record. Il vise 15 à 20 millions de personnes. Objectif, réaffirmer les valeurs de la révolution islamique, montrer au monde un pays uni. Sami Bourlifa, Téhéran. RFI.
3: À noter que le fils d'Ali Khamenei et nouvel ayatollah Mojtaba Khamenei n'a pas pour l'heure été officiellement aperçu lors de ces cérémonies. D'ailleurs, depuis le début de la guerre, il a été blessé dans ces mêmes bombardements qui ont tué son père. Emmanuel Macron va se rendre en Syrie, c'est en tout cas ce qu'annonce Damas, sans donner de date précise. Mais si ça se confirme, ce serait la première visite d'un chef d'État d'une puissance occidentale depuis la chute de Bachar al-Assad fin 2024, remplacé depuis par Ahmad al-Sharaa, qu'Emmanuel Macron avait d'ailleurs reçu à l'Elysée quelques mois plus tard. La nuit a été meurtrière en Ukraine après d'intenses bombardements russes dans la région de Kiev. Au moins 8

0: morts, dont 7 dans la capitale. L'Ukraine, elle, a à nouveau attaqué des infrastructures énergétiques dans la région de Crimée, annexée par Moscou. La ville de Sébastopol se retrouve privée d'électricité, alors que la péninsule connaissait déjà une pénurie de carburant. Le carburant qui manque aussi à Cuba. Depuis le mois de janvier, l'île se voit imposer un blocus pétrolier par les États-Unis. Et les conséquences économiques sont de plus en plus évidentes. Les denrées alimentaires, qui dans la capitale sont majoritairement importées, sont de plus en plus chères. Alors le répit viendra peut-être du programme de réforme annoncé le 18 juin et qui prévoit notamment d'ouvrir de nombreux secteurs aux capitaux privés. L'agriculture notamment, et il y a urgence, car dans les champs d'Artemisas, une province connue pour être le grenier agricole de la Havane, eh bien les travailleurs sont formels. À l'heure actuelle, ils travaillent tout simplement pour rien. Reportage de Margot Davier.
1: La Finca Marchetti, du nom de son propriétaire, abrite 25 hectares dédiés à la culture de la malanga, en tubercule et du manioc. Mais Marchetti n'a plus les moyens de semer l'intégralité de son domaine.
2: La semaine dernière, nous avons payé le litre de pétrole 2200 pesos, presque 5 dollars, et cela n'est pas rentable. Nous devons courir pour terminer ce que nous faisons.
1: Il lui faut 80 litres d'essence pour défricher 2,5 hectares. Les agriculteurs travaillent à perte. Le litre de pétrole, qui se paye en dollars, coûte plus cher que la vente de récolte.
2: Nous perdons de l'argent parce que nous dépensons plus que ce que nous gagnons. Et puis vient le moment où les ressources manquent.
1: D'autant que les acheteurs se font rares.
2: Les camions en provenance d'autres provinces, d'autres endroits, ne viennent plus parce qu'il n'y a pas de carburant. Imaginez-vous, un camion en direction de Matanzas a besoin de 200 litres de carburant, soit 200 000 pesos, environ 330 dollars. Alors ce montant se répercute sur les produits et augmente les prix. Donc, quand la production arrive quelque part, les gens ne peuvent même pas acheter parce qu'ils n'en ont tout simplement pas les moyens. L'agriculture vit un moment très très critique.
1: Sans économie ni ressources, avec plus de 10 travailleurs journaliers à charge, Marchetti peine à s'en sortir.
2: Ma solution, c'est d'arrêter parce que je suis épuisé.
1: Mais les perspectives de reconversion restent limitées. Margot Davier, Artemisas, RFI.
0: De nouveaux combats hier dans le nord du Mali, alors que des attaques coordonnées entre les djihadistes du Jinim, affiliés à Al-Qaïda, et les rebelles indépendantistes du Front de Libération de la Zawad ont débuté la veille dans plusieurs localités, celle d'Anéfis notamment, où des hélicoptères de l'armée malienne ont essuyé des tirs hier. Là-bas, les troupes régulières ont été obligées de se retrancher dans le camp militaire de la ville avec les paramilitaires russes. À Gao, les assaillants ont tendu une embuscade à un imposant convoi terrestre. Il y a eu de nombreux blessés, certains véhicules ont été incendiés, d'autres abandonnés. RFI, les 5h06 à Bangui, la Centrafrique, où la riposte contre le choléra se poursuit une dizaine de jours après la confirmation d'un premier cas. Depuis, il y en a eu plus de 200, dont une vingtaine de décès selon le ministère de la Santé. C'est surtout dans les districts sanitaires de Bimbo et Mbaiki, dans le sud-ouest du pays, que les cas sont les plus nombreux. Du côté des autorités, on se veut quand même rassurant. La situation est sous contrôle, dit-on, mais le manque d'infrastructures sanitaires dans plusieurs localités fait craindre quand même une poursuite de la transmission. Reportage dans le village de Bokassi, Rolf Stavdomiele.
3: À bord de cette immense baleinière qui s'apprête à quitter le rivage, une trentaine de passagers prennent place. Autour d'eux s'entassent plusieurs tonnes de marchandises. Des animaux domestiques accompagnent également cette traversée. Paterne est le conducteur expérimenté de cette baleinière.
4: Nous transportons au maximum 50 passagers. La route est totalement impraticable. Il n'y a que la voie fluviale qui dessert la région. Dans cette baleinière, il y a des personnes qui ont les symptômes du choléra. Leur état est critique, il faut absolument les amener à Bangui pour les soigner.
3: Au rythme des chants, un groupe de jeunes volontaires parcourt les quartiers riverains pour sensibiliser la population. Julia déplore l'absence de forage dans le village de Bokassi.
5: Nous buvons l'eau de la rivière. Il n'y a pas un seul forage ici. Nous sommes donc exposés à cette épidémie. Nous nous sentons abandonnés.
3: Alors que le nombre de malades augmente dans cette localité, le ministère de la Santé recommande aux habitants d'être vigilants. Docteur Germain Piamalé, gestionnaire de la riposte contre le choléra.
6: Nous enregistrons 240 cas et 24 décès en communauté. Mais dans les structures de santé, nous n'avons enregistré aucun cas de décès. Nous conseillons à la population, à la communauté, d'amener les malades à l'hôpital.
3: Pour limiter la propagation de la maladie, le dépistage et la prise en charge dans les hôpitaux sont gratuits sur l'ensemble du territoire. Rolf Estève de Merleux, Bangui, RFI.
0: Narendra Modi attendu en Indonésie aujourd'hui. Première étape de la tournée de 6 jours du Premier ministre indien en Asie du Sud-Est et dans le Pacifique. Abdoulaye Rally, New Delhi veut consolider ses partenariats économiques et sécuritaires dans un contexte de rivalité croissante avec la Chine.
7: Au-delà des accords qui pourraient être signés, cette tournée de Narendra Modi illustre une priorité de la diplomatie indienne, transformer les convergences politiques en partenariats concrets. Il s'agit donc de sécuriser les routes maritimes, d'accéder aux minerais critiques et d'attirer les investissements nécessaires pour la montée en gamme industrielle de l'Inde. L'Indonésie est la première étape. Les discussions porteront notamment sur la sécurité maritime. L'Indonésie est un partenaire clé pour sécuriser le détroit de Malacca, qui est le passage obligé d'une grande partie du commerce et des approvisionnements énergétiques de l'Inde. En Australie, l'accent sera mis sur la défense, les investissements et les minerais critiques. Enfin, la Nouvelle-Zélande accueillera la première visite d'un premier ministre indien depuis 40 ans, avec l'ambition de donner un nouvel élan aux relations économiques entre les deux pays. Trois étapes qui s'inscrivent dans une stratégie plus large, renforcer la place de New Delhi dans l'Indo-Pacifique, alors que la Chine y étend son influence. Abdullah Erali, New Delhi, RFI.
0: L'incendie est toujours en cours dans le sud-ouest de la France, près du Mont Canigou. 4500 hectares parcourus et deux personnes grièvement blessées. La chaleur qui est en train de gagner le pays complique évidemment le travail des pompiers. Les habitants de 26 communes des Pyrénées-Orientales ont été appelés à évacuer. Et cet incendie, il perturbe le Tour de France cycliste, alors que l'étape du jour, la troisième, a lieu entre Granollers en Espagne et Les Angles, une station de ski pyrénéenne côté français, c'est-à-dire pas très loin des flammes. Le parcours initial de l'étape est maintenu, oui, mais le dispositif est allégé quand même par les organisateurs. De nombreux véhicules et suiveurs ainsi ne rejoindront pas l'arrivée. Le directeur du Tour, Christian Prudhomme, s'en explique.
8: Au vu des circonstances exceptionnelles et du dramatique incendie qui est en train de dévorer une partie des Pyrénées-Orientales, nous avons décidé que la caravane publicitaire ne serait pas sur la partie française de la troisième étape du Tour, à savoir sur les 40 derniers kilomètres, que les coureurs passeraient, mais avec le minimum de véhicules d'organisation nécessaires pour le Tour de France et le bon déroulement de la course. Et on invite le public à ne pas venir aux abords de la route de l'étape, à ne pas venir non plus sur le site d'arrivée. Je pense d'abord, comme le préfet, aux gens qui souffrent en ce moment, parce que c'est ça le plus important, c'est la sauvegarde des populations et des paysages. Et puis je pense aussi évidemment aux gens des Angles qui se préparaient à accueillir le Tour depuis un an, et puis aux fans du Tour de France qui avaient envie de profiter d'une belle étape. Mais je crois aussi qu'ils comprendront, et je crois aussi qu'ils seront suffisamment civiques pour protéger aussi les territoires.
0: Des propos recueillis par Olivier Pron. Au Mexique, ce sont les orages, et les risques d'orages plutôt, qui ont perturbé le mondial masculin de football. Alors le match entre l'équipe nationale et l'Angleterre a dû être retardé d'une heure. Il a finalement eu lieu et ce sont les Anglais qui se sont qualifiés pour l'écart en battant le Mexique, donc 3-2. La Norvège a éliminé le Brésil. Prochain match, Portugal-Espagne, et puis aussi États-Unis-Belgique, et l'Américain Folarin Balogun sera bien dans l'effectif américain, lui qui avait pourtant écopé d'un carton rouge au match précédent, le privant notamment de participation. Sauf que ce carton, la FIFA l'a suspendu après un coup de fil du président.
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2: Merci d'écouter RFI, les 7h à Paris, 5h en temps universel.
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2: Bonjour à toutes et à tous, RFI Matin commence maintenant. Très heureuse de vous retrouver en ce lundi 6 juillet 2026. On parle foot ce matin et le mondial. La nuit dernière, l'élimination du Brésil par la Norvège. Une première depuis plus de 35 ans pour la Seleção. Une première tout court pour les Norvégiens. C'est aussi ça la Coupe du Monde. Et puis Donald Trump, un peu trop impliqué dans ce mondial. On en parle très largement ce matin. Et d'abord dans votre journal, Julien Coquelrohem, bonjour.
3: Bonjour André. À la une, en effet, l'appétit insatiable des Vikings. On part à New York pour vous raconter cette belle soirée des Norvégiens hier soir. Alors qu'un peu plus tard, l'Angleterre s'est imposée sur le Mexique 3-2. Les deux équipes se retrouveront samedi. En Ukraine, au moins 10 morts à Kiev dans une nouvelle vague de bombardements sur la capitale. L'actualité ce matin, c'est aussi les combats qui continuent de faire rage dans la ville d'Anéfis, dans le nord du Mali. En France, Édouard Philippe en meeting hier pour lancer sa campagne de terrain pour la présidentielle. Et puis Ursula von der Leyen, épinglée par des associations, la présidente de la Commission européenne, accusée de recul sur l'environnement et la santé depuis le début de son deuxième mandat.
2: C'est un coup de tonnerre et une première depuis en plus de 30 ans.
3: On n'avait pas vu ça depuis 1990, le Brésil éliminé d'une Coupe du Monde de football avant les quarts de finale. Les larmes de Neymar et de ses coéquipiers hier, après leur défaite de 2-1 contre la Norvège à New York. C'est la beauté et la cruauté du mondial et de ses surprises. Les Norvégiens enchaînent les exploits. Ils n'étaient jamais allés aussi loin, Thomas de Saint-Léger.
4: Des larmes de Viking sur le visage du héros Erling Haaland, double buteur de sang-froid, et au tambour pour célébrer avec des supporters émus comme jamais, ou presque.
5: Je viens de devenir père et la naissance de mon fils reste le plus beau jour de ma vie, mais celui-là vient juste après. Je suis tellement fier de mon pays, de ma patrie, c'est irréel.
4: Première qualification pour les quarts de finale de la Coupe du Monde, avec la manière, contrôle du jeu, finesse, combinaison à rendre fou l'adversaire, les Brésiliens étaient blond et joué en rouge pour une fois, le journaliste Alfred Fidjestol.
6: C'est sans doute le plus grand moment de l'histoire du sport norvégien. On savait qu'il y avait du potentiel, mais on ne voulait pas trop y croire. On en rêvait seulement. J'ai vu qu'il y avait des centaines de milliers de personnes dans les rues d'Oslo. À 2h du matin, les gens sont en train de devenir complètement fous.
4: La Norvège tube de l'été avec son jeu et son Viking Rose, ce mouvement de rameur exécuté en tribune, repris par les joueurs et le sélectionneur, Stalle Solbakken.
7: Toute la nation pousse ensemble et ce mouvement est quelque part le symbole de notre unité. C'est un bel été pour les supporters et pour l'entraîneur que je suis.
4: Un été sans fin pour l'instant et la promesse d'une autre nuit blanche au moins samedi prochain. Thomas de Saint-Léger, New York RFI.
3: Une nuit blanche samedi prochain pour un quart de finale face à un nouvel adversaire de taille, la Norvège, rejointe ce matin en quart par l'Angleterre qui s'est imposée 3-2 contre le Mexique. Ce soir, le Portugal et l'Espagne s'affrontent, tout comme la nuit prochaine, les États-Unis et la Belgique, sur fond de polémique alors que la FIFA a décidé hier soir de suspendre le carton rouge du meilleur buteur américain, Folarin Balogun. Donald Trump a personnellement demandé un réexamen de la sanction au président de la FIFA, Gianni Infantino. La fédération belge exprime sa stupéfaction.
2: À la une également, Kiev frappé de nouveau cette nuit par l'armée russe.
3: Après les 31 personnes tuées dans l'un des pires bombardements sur la ville dans la nuit de mercredi à jeudi dernier, la capitale ukrainienne qui compte de nouveau ses morts ce matin, ils sont au moins 10 après des tirs de missiles balistiques. Vladimir Poutine l'a répété. Moscou veut poursuivre ses frappes sur les infrastructures qu'elle présente comme stratégiques en Ukraine. Mais Lucas

0: Sur le terrain, ce sont encore une fois des immeubles résidentiels qui ont été touchés cette nuit.
1: Les services d'urgence sont toujours à pied d'œuvre dans plusieurs secteurs de la capitale. Un missile s'est abattu notamment sur un immeuble du quartier de Podil, au cœur de la ville, à Darnitsia, déjà sévèrement touché lors de la précédente attaque. Plusieurs immeubles sont en cours d'évacuation. Les secours fouillent les décombres à la recherche de blessés, d'éventuels survivants. Selon les premières informations disponibles, Moscou aurait tiré une vingtaine de missiles balistiques et hypersoniques dans une nouvelle attaque combinée. Or, l'Ukraine manque cruellement de moyens pour s'en défendre. Kiev réclame en particulier des intercepteurs pour ses systèmes Patriot, l'un des rares dispositifs capables d'abattre les missiles russes. C'était le sens du message adressé hier soir par Volodymyr Zelensky aux Ukrainiens, mais aussi à ses partenaires occidentaux, livrer davantage de munitions de défense antiaérienne, des munitions qui sauvent des vies, rappelle le président. La question doit être au cœur du sommet de l'OTAN prévu cette semaine à Ankara. Les alliés européens et le Canada devraient y formaliser un soutien militaire à l'Ukraine de 140 milliards d'euros sur 2 ans. Mais ce que Volodymyr Zelensky attend surtout, ce sont des engagements rapides et concrets en matière de défense antiaérienne.
0: Lucas Lazo à Zaporijja en Ukraine pour RFI. Merci beaucoup.
2: RFI 8h05 à Tel Aviv, c'est tout simplement du jamais vu en Israël.
0: Le gouvernement israélien qui a décidé hier pour la première fois de rejeter une décision de la Cour suprême, la plus haute juridiction du pays, qui s'était opposée à l'exécutif en ordonnant à l'organisme public de régulation des médias de poursuivre ses travaux malgré des membres absents. Bonjour Alice Moreno.
3: Bonjour.
0: C'est cette décision que le gouvernement rejette, et au-delà du fond de cette affaire, c'est un signal important, Alice.
3: Mais c'est un rejet assumé notamment par le ministre des Communications, Shlomo Kari, qui accuse les juges de la Cour suprême d'être, je cite, ivre de pouvoir. Réaction immédiate dans le camp de l'opposition. Yair Lapid estime que le gouvernement est en train de traverser la plus grave crise constitutionnelle de son histoire. L'ancien Premier ministre Naftali Bennett avertit quant à lui que le non-respect des décisions de justice mène à la désintégration d'un pays. Enfin, le président israélien Isaac Herzog rappelle que la désobéissance à une décision de justice constitue une ligne rouge à ne pas franchir. Le secrétaire du cabinet israélien a pour sa part tenté un peu plus tard d'éteindre l'incendie, parlant d'une critique sévère de la décision de la Cour plutôt que d'un véritable appel à la désobéissance. Cette crise s'inscrit dans un bras de fer entre le gouvernement et la justice qui dure depuis 2022. Le gouvernement Netanyahou avait alors lancé une réforme pour limiter les pouvoirs de la Cour suprême, provoquant une vague de critiques internationales et des mois de manifestations massives à travers le pays. Projet de réforme mis en suspens après le 7 octobre 2023.
0: Alice Moreno à Jérusalem, merci beaucoup. L'actualité dans la région ce matin, c'est aussi le début à Téhéran du cortège funèbre d'Ali Khamenei, au troisième jour des obsèques nationales de l'ancien guide suprême iranien tué au mois de février, au premier jour des frappes israélo-américaines sur l'Iran. Son cercueil va traverser les rues de la capitale pendant plus de 10 heures devant plusieurs millions de personnes.
2: Au Mali, de nouveaux affrontements hier dimanche.
0: Après les attaques coordonnées menées samedi sur plusieurs localités du pays par les rebelles indépendants du front de libération de l'Azawad et les djihadistes du Jnim. Ils ont continué d'affronter hier l'armée malienne et ses alliés russes. Dans la ville d'Anéfis, dans le nord du pays, la bataille continue pour le contrôle de cette localité stratégique située à une centaine de kilomètres de Kidal, Magali Lagrange.
2: Les affrontements ont repris hier matin à Anéfis, où les rebelles indépendantistes du FLA et les djihadistes du Jnim sont entrés samedi. Ils s'y trouvaient toujours hier. Les soldats de l'armée malienne et leurs partenaires russes d'Africa Corps étaient toujours, eux, retranchés dans le camp militaire de la localité. Des hélicoptères de l'armée malienne ont essuyé des tirs pour les empêcher d'atterrir. Dans l'après-midi, un convoi terrestre de l'armée malienne qui tentait de se rendre à Anéfis est tombé dans une embuscade revendiquée par le FLA à environ 140 km de Gao, véhicule incendié. Le front de libération de l'Azawad affirme avoir détruit un hélicoptère. Le convoi a été obligé de faire demi-tour. À Gao, principale ville du nord du Mali, des détonations ont été entendues dimanche matin. Selon des témoins, la tension était palpable autour de la ville au lendemain des attaques coordonnées lancées samedi par le FLA et les djihadistes du Jnim dans plusieurs localités du nord et du centre du Mali, ainsi que sur la prison de Kenioroba, à quelques dizaines de kilomètres de Bamako.
0: Magali Lagrange.
2: En France, un week-end aux aux accents politiques.
0: À moins d'un an de la présidentielle, les prétendants à l'Élysée qui continuent de tenter de marquer les esprits avant la pause estivale, c'est particulièrement vrai au centre, où la bataille continue de faire rage entre deux anciens premiers ministres. Pour savoir qui des deux défendra les couleurs du camp macroniste l'an prochain, Édouard Philippe contre Gabriel Attal. Et Édouard Philippe qui tenait hier son premier grand meeting de campagne à l'Adidas Arena de Paris devant 5000 personnes pour promettre notamment de remettre de l'ordre dans les affaires de la France, de mener une refonte massive de l'école. Un meeting percuté forcément par l'actualité qui va dominer le paysage cette semaine, le jugement demain au procès en appel de Marine Le Pen qui pourrait se voir empêchée de se présenter l'an prochain et devoir adouber Jordan Bardella pour la remplacer. La question hier était dans toutes les têtes du côté des philippistes, Valérie Gasse.
4: Qui est le plus facile à battre? Il y en a pour qui la réponse est argumentée. Alain, jeune soutien d'Edouard Philippe, fait partie de ceux-là.
5: Je pense que Marine Le Pen, historiquement, elle a montré des limites dans les deux précédents débats. Le nom Le Pen est dur à porter aussi. Je pense aussi que Bardella, économiquement, est un peu moins identifié, populiste, socialiste. Je pense que Marine Le Pen, c'est mieux.
4: Pour d'autres, les chances de Marine Le Pen d'échapper une condamnation sont très limitées. Attis n'imagine qu'un scénario.
6: De toute façon, ça va se jouer entre lui et Bardella. On l'a tous dit. Hein.
4: Et dans ce cas-là, Claude est affirmatif.
7: Ah, je pense que ce sera plus facile face à Jordan Bardella. Jordan Bardella est incompétent et je pense que ça se montrera dans toute la campagne, notamment dans un débat s'il y en a un.
4: Dans l'entourage d'Edouard Philippe, on explique que ça ne change rien. Le candidat, lui, a choisi dans son meeting de les ridiculiser l'un et l'autre.
8: Le Rassemblement National de M. Bardella est, paraît-il, converti au libéralisme, à l'Europe, au capitalisme et peut-être même, on ne sait pas encore très bien, à la réforme des retraites. Le Rassemblement National de Mme Le Pen, c'est l'inverse. Le Rassemblement National, c'est un en même temps qui ne s'assume pas. Social dans le Nord, libéral dans le Sud. Porte-voix revendiquée des classes populaires dans les campagnes, les gourmands de petits fours à Monte-Carlo.
4: Les faiblesses des deux sont pointées. L'argumentaire s'adaptera au choix des juges.
8: Pour l'euro, mais contre l'Europe.
0: Valérie Gasse, la France frappée par une nouvelle vague de chaleur. Une semaine après la fin de la canicule record du mois de juin, 16 départements en vigilance orange aujourd'hui dans le sud et l'ouest du pays, avec des températures de 40 degrés attendues par endroit. La chaleur extrême qui fait aussi revenir en avance la saison des incendies en Europe. En France, l'incendie dans les Pyrénées-Orientales a déjà parcouru quelques 4500 hectares. La troisième étape du Tour de France se fera sans public aujourd'hui. Et des milliers d'hectares ont aussi brûlé ce week-end en Espagne et au Portugal.
2: Les événements météorologiques extrêmes rendus plus fréquents, on le sait, par le réchauffement climatique dû à l'activité humaine. Et la présidente de la Commission européenne épinglée à ce sujet.
0: 10 associations lancent l'alerte. 2 ans après la réélection d'Ursula von der Leyen, elle décompte au moins 20 reculs de l'UE pour l'environnement et la santé et une trentaine d'autres qui pourraient être entérinés ces prochains mois. Ursula von der Leyen qui semble tourner de plus en plus le dos aux promesses de son premier mandat, qui avait notamment vu la mise en place du pacte vert européen, Jeanne Richard.
2: Pesticides, déforestation, qualité de l'eau, cosmétiques toxiques, voitures électriques, objectifs climatiques revus à la baisse, petit à petit, c'est toute la politique européenne de protection de l'environnement et de la santé des citoyens qui est démantelée, s'alarme Caroline François-Marsal, responsable Europe au réseau Action Climat. Et ces reculs, ils se font sous la pression des lobbies des multinationales les plus polluantes, mais aussi sous pression politique, selon elle.
9: Des majorités inédites se forment désormais entre la droite européenne, le PPE, et les trois groupes européens d'extrême droite qui votent en fait ensemble contre les protections environnementales européennes.
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0: 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Il est 8h.
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1: Or à Paris, 6h en temps universel.
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1: L'heure du journal sur RFI. Bonjour Gaëtan Plenet.
2: Bonjour Andréane, bonjour à tous.
1: Après avoir été exposé pendant 2 jours dans un site religieux de Téhéran, le cercueil de l'ayatollah Ali Khamenei est maintenant en train de traverser la capitale iranienne.
2: Accompagné d'un cortège qui pourrait réunir des millions de personnes, on en parle dès le début de cette édition. On est aussi en Syrie, où plusieurs régions connaissent des pénuries de carburant. On va parler du mondial masculin de football et cette polémique, alors que la FIFA a suspendu le carton rouge d'un joueur américain après un coup de fil de Donald Trump. Et puis l'actualité, c'est aussi l'incendie qui ravage le sud de la France dans les Pyrénées-Orientales et qui perturbe la 3e étape de la Grande Boucle.
1: Le cortège funèbre s'était lancé ce matin à Téhéran.
2: À poursuivre pendant de longues heures le cercueil de l'ayatollah Ali Khamenei à travers les rues de la capitale iranienne plus de 4 mois après sa mort dans des frappes israélo-américaines au premier jour de la guerre. La guerre qui aura repoussé les obsèques nationales, mais ça y est, elles ont débuté samedi, d'abord à Téhéran donc. Le corps a été exposé pendant 2 jours à la grande Mossala, un site religieux de la capitale où notre envoyé spécial Sami Boukhalifa et notre correspondant Siavosh Ghazi ont pu rencontrer ces deux femmes que nous appellerons Sarah et Oda, des témoignages en français assez rares dans le pays. Reportage.
3: Ici, c'est bien ?
4: Oui !
3: Une foule immense, des femmes en tchador noir, des hommes en chemise et pantalon noir, ce sont les partisans de la République islamique. Au milieu de cette marée humaine, apparaît la chevelure sans voile de Sarah.
4: Dans ma famille, tout le monde est opposé à la théocratie, mais la seule chose qui compte, c'est d'abord et toujours l'unité de l'Iran. Là, entre la haine du système et le patriotisme, et ben le patriotisme, il l'emporte.
3: À ses côtés, Hoda n'aurait raté ce moment historique pour rien au monde, dit-elle.
5: C'est en venant ici, en fait, il y a un côté politique. C'est vraiment de dire qu'il y a une unité.
3: Donc vous venez rendre hommage au guide suprême iranien Ali Khamenei ?
5: Oui, aussi, entre autres, parce qu'il a donné sa vie. Il pouvait ne pas donner sa vie pour cette révolution, mais il l'a donné. Avec tous les défauts qu'on a pu voir à travers l'histoire de la révolution islamique. Et, en tout cas, je ne peux pas juger la personne, mais ce dont j'ai vu, c'est que voilà, il est resté avec sa famille, bien qu'il savait qu'il était bombardé, assassiné.
3: Au Mossala, Sarah et Hoda n'ont rencontré aucune hostilité, bien au contraire. Des fidèles heureux de voir que des iraniennes non religieuses ont elles aussi tenu à être présentes. Un moment de communion où l'espace d'un instant, le patriotisme semble transcender les clivages politiques et religieux. Sami Boukhalifa, Siavosh Ghazi, Téhéran, RFI.
2: Et l'inhumation d'Ali Khamenei est-elle prévue jeudi à Majdad, sa ville d'origine?
1: Lourd bilan en Ukraine après une nuit de frappes russes dans la région de Kiev.
2: Elles ont fait au moins 10 morts, selon les autorités locales, une 50aine de blessés également. L'Ukraine qui sera, entre autres, au menu demain et après-demain du sommet de l'OTAN. En présence des dirigeants des 32 États membres, ça se passera à Ankara, en Turquie. Donald Trump y sera. Et la Maison-Blanche annonce que le président américain rencontrera en Turquie donc ses homologues ukrainiens, Volodymyr Zelensky, et syrien, Ahmed El-Shara. Le président syrien par intérim qu'Emmanuel Macron pourrait lui aussi rencontrer. Oui, mais directement en Syrie cette fois. C'est ce que dit Damas, qui évoque une visite à venir du chef de l'État français sans en donner la date. Paris n'a pas confirmé pour l'instant, mais ce pourrait être la première visite d'un dirigeant d'une puissance occidentale depuis la chute de Bachar al-Assad fin 2024.
1: La Syrie où les files d'attente s'allongent devant les stations-service.
2: Pour celles qui sont encore ouvertes, ce qui est déjà assez rare, voilà que depuis plusieurs jours maintenant, une pénurie de carburant touche plusieurs régions du pays. En cause, la forte baisse du dollar qui pousse de nombreux gérants à suspendre les ventes pour éviter de perdre de l'argent. Résultat, des heures d'attente, un marché noir qui s'envole et un quotidien encore plus compliqué pour les Syriens. Reportage à Damas de Mohamed Erami.
6: À Damas, les voitures s'étendent sur plusieurs centaines de mètres devant les quelques stations encore ouvertes. Certains automobilistes attendent 2, parfois 3 heures dans l'espoir de faire le plein.
7: Cette crise de l'essence n'est pas normale. Il y a des gens qui travaillent, d'autres qui ont des rendez-vous importants. Attendre 2 ou 3 heures pour faire le plein, ce n'est pas normal.
6: À l'origine de cette pénurie, un mécanisme économique bien connu des Syriens, le prix du carburant est fixé en fonction du dollar américain. Mais ces derniers jours, la monnaie américaine a fortement reculé face à la livre syrienne. De nombreux exploitants estiment qu'en vendant leur stock acheté plus cher, ils perdraient de l'argent. Ils préfèrent donc fermer temporairement leur pompe.

0: J'ai cherché pendant plus de 2 heures pour acheter de l'essence au marché noir. J'ai réussi à trouver 20 litres auprès de 2 revendeurs différents. En plus, ils la vendent un tiers plus cher qu'en station. Franchement, cette crise est énorme. Et dans certains gouvernorats, il n'y a carrément plus de carburant.
1: Cette nouvelle pénurie illustre la fragilité de l'économie syrienne. Plus d'un an et demi après la chute du régime de Bachar al-Assad, la volatilité du dollar continue d'avoir des répercussions immédiates sur la vie quotidienne. Et pour de nombreux Syriens, trouver du carburant est redevenu une priorité avant même de pouvoir aller travailler. Mohamed Erami, Damas, RFI.
2: Le porte-parole de la marine chinoise annonce que Pékin a procédé ce matin à un tir d'essai de missile dans le Pacifique. Un missile non porteur de charge nucléaire, mais équipé d'une ogive d'entraînement à charge simulée. Pour l'Australie, ce tir risque de déstabiliser la région. L'Angleterre et la Norvège qualifiées pour les quarts de finale de la Coupe du Monde masculine de football. Mexique et Brésil éliminés, ça c'est pour les résultats. Mais il y a aussi cette polémique, à la fois sportive et politique, puisque ce soir, dans les rangs de l'équipe américaine qui affronte la Belgique en 8e, il pourrait y avoir Folarin Balogun. Impossible, me direz-vous, il a écopé d'un carton rouge au match précédent, alors c'est vrai, ou plutôt ça l'est à moitié puisque la Fédération Internationale de Football a suspendu ce carton rouge. Bonjour Gwendal Lavina.
3: Bonjour à tous.
2: Correspondant de RFI à New York, la FIFA a tranché Gwendal, mais elle l'a fait, c'est ce qu'on a appris par la suite, après un coup de fil de Donald Trump.
3: Oui, il y a d'abord ce communiqué de la FIFA publié hier. L'instance annonce contre toute attente que sa commission de discipline a modifié la sanction contre Folarin Balogun. Son match de suspension ferme, automatiquement prononcé après le carton rouge, est commué en un match de suspension avec sursis. L'attaquant pourra donc finalement être sur le terrain face à la Belgique. Mais ce qui met véritablement le feu aux poudres, c'est ce qui a déclenché cette décision. On apprend en effet que Donald Trump en personne a appelé Gianni Infantino quelques heures après le match contre la Bosnie-Herzégovine mercredi pour demander le réexamen de cette suspension. Merci à la FIFA d'avoir fait ce qu'il fallait et d'avoir réparé une grande injustice, s'est d'ailleurs réjoui le président après l'annonce. Selon le New York Times, plusieurs membres de l'administration, dont le référent Coupe du Monde à la Maison-Blanche, ont poussé la Fédération américaine de football à faire appel, ce qui n'est pourtant pas prévu par le règlement de la FIFA. Cette décision a suscité la colère dans le monde du football et au-delà, de nombreuses personnes accusant Gianni Infantino d'avoir une nouvelle fois cédé face aux exigences de Donald Trump pour ne pas le froisser, voire même d'être corrompu.
2: Merci Gwendal Lavina. La fédération belge, elle, a fait part de sa stupéfaction et dit examiner toutes les options potentielles.
4: Et on reparle de ce mondial juste après ce journal avec Antoine Grenier. Les disparitions forcées, Gaëtan, une épidémie en Guinée.
2: Oui, c'est ce que dénonce le mouvement citoyen Tournons la page dans un rapport publié ce week-end. 35 cas d'enlèvement documentés depuis l'arrivée au pouvoir du général Mamadi Doumbouya par un putsch il y a 5 ans. Le mouvement dénonce une nouvelle méthode de répression des voix critiques. Christina Okello.
5: Pendant plusieurs mois, des enquêteurs de Tournons la page ont remonté la trace des dizaines de Guinéens disparus ou tués. Au fil de cette enquête, l'organisation affirme avoir mis au jour un phénomène qu'elle juge inédit, la multiplication des disparitions forcées. Pour Alseni Farinta Camara, coordinateur de Tournons la page Guinée, ces méthodes rappellent celles de la Première République.
6: Aujourd'hui, nous regrettons que le président Mamadi Doumbouya s'inspire des pratiques sécoutouréistes pour faire taire des Guinéennes, aussi s'en prendre aux familles des voix critiques en exil pour les faire taire. Et c'est extrêmement dangereux. Et c'est une pratique inédite dans le continent africain de nos jours. Cela ne se passe nulle part ailleurs qu'en Guinée.
5: Selon Tournons la page, la peur reste telle que seules 11 familles ont accepté de témoigner publiquement, certaines uniquement sous couvert de l'anonymat. Jeudi, Tournons la page réunira à Dakar des ONG ouest-africaine pour interpeller une communauté internationale qu'elle juge trop discrète à l'égard des droits humains en Guinée. Une rencontre organisée à l'occasion du 2e anniversaire de la disparition des militants Fonike Mengue et Mamadou Biloba.
2: Et contacté par RFI, les autorités guinéennes n'ont pas répondu à nos sollicitations. 13 000 hectares de végétation partis en fumée à Vouzela, dans le nord du Portugal. Ça fait 3 jours que les pompiers luttent là-bas contre un feu de forêt. La situation serait en train de s'améliorer selon les autorités. L'Espagne et la Grèce aussi ont lutté contre des flammes ce week-end. C'est le cas également de la France. Le préfet des Pyrénées-Orientales dans le sud du pays parle d'une lutte acharnée en ce moment contre les flammes. Les flammes, légères accalmies cette nuit, mais l'incendie n'est toujours pas fixé. Plus de 4600 hectares sont partis en fumée dans un massif montagneux. Les habitants de 26 communes ont été appelés à évacuer. Un reportage entre Saint-Michel-de-Yotte et Ille-sur-Tête, Alice Fabre.
7: C'est en milieu d'après-midi, quand le vent a tourné et s'est renforcé, que l'on a pu assister sur les routes à des scènes de fuite. Sur le bas-côté, de nombreuses personnes fixent l'horizon et le panache de fumée, l'air inquiet. Certaines sont parties dans la précipitation, comme Clément, un habitant de Boulternère.
8: Ça se passe mal. On n'a pas vu de flammes, mais beaucoup de fumée, de l'odeur, ça pique les yeux, ça fait mal aux poumons, mais très proche de nous.
7: Philippe, lui, vit dans un mas isolé à Saint-Michel-de-Yotte. Il a les larmes aux yeux, il a décidé aussi d'évacuer.
9: J'ai préparé des affaires importantes, les papiers de famille, livrets de famille, des papiers importants qui sont importants à mon épouse et à moi et à ma famille. Quoi. Et après, deux valises et on part. Quoi, voilà. Après, on verra demain.
7: Mais l'ambiance bascule un peu plus tard à Ille-sur-Tête. Le ciel qui était bleu s'assombrit soudainement. L'air devient irrespirable, chargé de cendres. Au loin, des explosions de bouteilles de gaz se font entendre, créant la panique. Et des dizaines de personnes, hommes, femmes, enfants, arrivent à la salle d'accueil, choquées, comme Nicole, qui a vu les flammes arriver près de sa maison.
10: C'était de l'autre côté de la rivière et ça sautait la rivière, c'est monté et là c'est nos habitations qui sont en train de cramer. Les pompiers sont venus, ils nous ont dit il faut évacuer. Donc, j'ai pris mon chien, ma tortue et voilà.
7: En tout, ce sont près de 10 000 personnes qui auront été évacuées ce dimanche soir.
2: Alice Fabre de Radio France.
4: Et cet incendie, Gaëtan, il perturbe le Tour de France cycliste.
2: À l'étape du jour, la troisième doit justement passer pas très loin du foyer de l'incendie. Alors pas de public autorisé côté français. Je dis côté français parce que pour l'heure, c'est en Espagne que ça se passe depuis deux jours. Et hier, c'est le Mexicain Isaac Del Toro qui est arrivé en tête à Barcelone, devant le double tenant du titre slovène Tadej Pogacar. Le Danois Jonas Vingegaard est lui toujours en jaune. Et il faut bien le reconnaître, Olivier Prom, pour l'instant, ce n'est pas la folie niveau ambiance sur le Tour.
11: Coureur appelé, du monde, du bruit, mais pas trop. Après Lille l'an passé, Florence, Bilbao, Copenhague avant, Barcelone a accueilli ce grand départ de la grande boucle dans un engouement poli. Carlos de Torres, 28 tours couverts pour l'agence de presse espagnole EFE, a son explication.
12: C'est l'été, beaucoup de personnes sont en vacances, il y a beaucoup de tourisme, je pense que c'est l'explication.
11: Et le foot, la Coupe du Monde?
12: Ah, oui, là, beaucoup de personnes pensent plus dans le football, c'est la préoccupation principale.
11: Une préoccupation majeure, confirmée par un autre grand habitué de l'épreuve, le journaliste suisse Alessio Di Sanzio. 28 tours pour lui déjà.
13: C'est un territoire de foot avant tout, et il se trouve qu'actuellement nous vivons une période assez particulière, c'est-à-dire qu'il y a le championnat du monde de football. Alors c'est très compliqué de faire bouger les gens qui passent des nuits entières devant la télé, en train de manger, de boire, pour venir avec la cagnasse à 35, regarder des personnes qui ne connaissent pas.
11: Entre chaleur et coureur, en somme, à Barcelone, c'est la Coupe du Monde qui est maillot jaune. Olivier Prom, sur les terres du Barça, RFI.
2: Et au Barça comme au PSG, il est 8h13.
4: Le Tour de France, le football aussi.
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1: C'est une nouvelle semaine qui commence en ce lundi 6 juillet. Du cinéma à retrouver au Ciné Hilaire sur l'Île-Dieu avec trois films à retrouver. Donc à 16h pour commencer, c'est Nous l'Orchestre, un documentaire de Philippe Béziat au cœur d'un grand orchestre symphonique. Le film va plonger comme ça le spectateur parmi les musiciens et leurs chefs pour faire vivre de l'intérieur la création musicale et comprendre comment chacun trouve sa place dans le collectif. Ça révèle également les coulisses d'un univers aussi exigeant que fascinant à retrouver aujourd'hui à 16h. À 18h ensuite, ce sera Toy Story 5 qui est de retour, le film d'animation de Andrew Stanton, scénariste des 4 premiers Toy Story déjà et de plusieurs autres films de chez Disney Pixar. Il revient à la réalisation de ce 5e volet. Dans celui-ci, la technologie va débarquer et va peu à peu remplacer les jouets un peu classiques dans la vie des enfants en accaparant toutes leurs attentions avec leurs satanés écrans. Woody revient donc pour porter secours à ses amis et empêcher à d'autres jouets d'être comme ça mis de côté et oubliés. C'est à découvrir à 18h aujourd'hui. À 21h ce soir, c'est la bataille de Gaulle, l'âge de fer, le premier volet d'un diptyque biographique sur la vie du général de Gaulle et sur un peu les dessous, les coulisses de la Seconde Guerre mondiale. Alors c'est en deux chapitres, ça c'est le premier là qui passe ce soir sur la période 1940-1942. C'est la dernière chance d'ailleurs de voir la première partie puisque à partir de mercredi, eh bien, vous pourrez voir la deuxième partie donc qui sera sur la période 43-44. On découvre donc ce général inconnu de tous à cette époque-là en 1940 qui va s'échapper pour Londres, rencontrer Churchill et sauver ce qu'il reste de la liberté. À découvrir donc ce soir à 21h. Je rappelle, dernière chance de voir cette première partie. Peut-être que ça repassera plus tard. En attendant, c'est pas le cas. Et la deuxième partie à partir de mercredi. Pour demain, dans l'agenda, une animation en famille au Vieux Château à partir de 10h. Vous allez pouvoir partir à l'assaut du château, enfiler votre costume de chevalier anglais, découvrir les techniques employées pour faire tomber les forteresses du Moyen-Âge, découvrir les techniques de combat également. C'est à partir de 5 ans, réservation à l'office de tourisme. À l'office de tourisme également, une sortie initiation à la pêche à pied en famille et découverte de l'estran, un atelier qui comprend plusieurs temps forts qui vous permettront d'en apprendre plus sur ce milieu fragile, de l'observer, de voir toutes les petites bêtes qu'il y a à l'intérieur. C'est à 15h, réservation donc à l'office de tourisme. C'est à partir de 7 ans pour toute la famille. Et puis demain mardi, il y aura une visite guidée de la nouvelle expo sur les pompiers au pôle culturel qui est visible depuis pas longtemps, depuis la semaine dernière jusqu'au 31 octobre. À 18h30, visite guidée demain, c'est gratuit, n'hésitez pas. Et puis demain mardi, il y aura du cinéma aussi, 3 films. À 16h, Toy Story 5. À 18h15, Jim Queen. Et à 21h, Shanna. Ça, je vous en parlerai plus en détail dans l'agenda de demain.
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2: Bonjour à tous et bienvenue dans cette nouvelle chronique culture de la Pokitech. Aujourd'hui, je vais vous parler de la série Atypical. Donc, c'est une série américaine de genre comédie, drame et romance qui a été créée par Robia Rachid. Elle est terminée en 4 saisons avec des épisodes de 30 minutes et elle a été diffusée pour la première fois en France le 11 août 2017 sur Netflix. Côté casting, on retrouve notamment Keir Gilchrist dans le rôle de Sam Gardner, Jennifer Jason Leigh dans le rôle de Elsa Gardner, Jack Haven dans le rôle de Casey Gardner, Michael Rapaport dans le rôle de Doug Gardner et Nick Dodany dans le rôle de Zaid. Donc le résumé de cette série, quand un ado autiste décide de trouver une petite amie, sa soudaine soif d'indépendance crée dans toute sa famille une remise en question aussi radicale qu'inattendue. Concernant maintenant mon avis, j'avais peur en me lançant dans cette série que l'autisme de Sam soit complètement déformé et soit juste un prétexte à enchaîner drame sur drame. Et bien franchement, je me suis prise une grosse claque. Que ce soit Sam ou tous les autres personnages de la série, tous ont droit à un développement en profondeur avec leurs fêlures, leurs doutes, leurs échecs, la façon dont ils essaient d'avancer en ne faisant pas toujours les bons choix d'ailleurs. Donc c'était une série profondément humaine et touchante qui traite aussi bien de l'autisme du point de vue de la personne concernée que de son entourage, mais sans tomber dans le pathos. Tout ici est traité avec énormément de bienveillance et aussi avec pas mal d'humour, même si oui, il y a des moments qui sont vraiment très durs. J'ai beaucoup ri et j'ai aussi beaucoup pleuré avec cette série dont je n'avais jamais entendu parler avant de me lancer dedans il y a quelques semaines. C'est donc une vraie belle découverte, bien écrite et avec des acteurs tout aussi bons qui prouvent que chacun est différent mais que nous avons tous notre place sur cette terre. Et la petite cerise sur le gâteau, c'est qu'on a même droit à tout plein d'informations sur les manchots. J'accorde donc un beau 5 sur 5 à cette série. Voilà, donc je rappelle que la série Atypical qui a été créée par Robia Rachid est disponible sur Netflix et elle est terminée en 4 saisons. C'est tout pour la chronique d'aujourd'hui, j'espère qu'elle vous aura plu. Je vous donne rendez-vous dès demain pour une nouvelle émission de la Pokitech. Sur ce, à bientôt.
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0: 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Il est 9h.
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0: famille d'un dirigeant européen depuis la chute de Bachar al-Assad. Emmanuel Macron attendu à Damas aujourd'hui. On retrouve notre envoyé spécial sur place dans un instant. Au moins 10 morts à Kiev dans des frappes de missiles russes. Plus de 500 drones ukrainiens interceptés par Moscou cette nuit. La guerre en Ukraine continue. Et RFI vous fait entendre ce matin un témoignage exceptionnel. Les messages vocaux d'un soldat russe avant sa mort sur le front ukrainien. Dans ce journal aussi, le Venezuela qui compte ses morts et perd espoir de retrouver des survivants bientôt 2 semaines après le double séisme qui l'a frappé. Et puis les Mexicains déçus mais pas abattus. La fête dans les rues de Mexico cette nuit malgré la défaite contre l'Angleterre en 8e de finale de la Coupe du Monde de football.
1: C'est une visite dont les détails seront tenus secrets jusqu'au dernier moment.
0: Pour des raisons de sécurité, mais Emmanuel Macron est bien attendu aujourd'hui à Damas pour une visite historique. C'est la première fois qu'un chef d'État européen se rend en Syrie depuis la chute du régime de Bachar al-Assad en décembre 2024. Bonjour Sophie Guignon.
2: Bonjour.
0: Envoyé spécial de RFI à Damas. Que sait-on pour l'instant de ce voyage du président français ?
2: Alors, les autorités syriennes ont annoncé ce dimanche qu'Emmanuel Macron devait se rendre à Damas accompagné d'une délégation d'investisseurs et de représentants d'entreprises françaises pour, je cite, renforcer la coopération économique. Alors, si cela est confirmé par l'Élysée dans les heures qui viennent, cette visite aura une dimension importante dans un contexte où la Syrie a urgemment besoin de se reconstruire. D'après la Banque mondiale, il faudra plus de 200 milliards d'euros pour reconstruire le pays meurtri par plus de 13 années de guerre. Et avec cette visite, la première d'un chef d'État européen depuis la chute du régime Assad, la France pourrait se positionner comme un interlocuteur de premier plan. En mai 2025, Paris avait été d'ailleurs la première capitale européenne à accueillir l'ancien djihadiste repenti, devenu depuis président par intérim, Ahmad Achara. La Syrie, qui a su se tenir à l'écart de la guerre régionale entre les États-Unis, Israël et l'Iran, est toujours instable. Il y a quelques jours à Damas, un attentat a fait 9 morts et 20 blessés dans un café. La menace de l'organisation de l'État islamique plane toujours et plusieurs dizaines de djihadistes français et leurs familles sont encore en Syrie.
0: Sophie Guignon à Damas, merci beaucoup. Vous suivez sur place cette visite attendue donc d'Emmanuel Macron dans la région. L'actualité, c'est aussi le 3e jour des obsèques nationales d'Ali Khamenei, tué au mois de février par les premières frappes israélo-américaines sur l'Iran. Le cercueil de l'ancien guide suprême iranien traverse actuellement Téhéran pour un cortège qui va durer plus de 10 heures.
1: À la une également, une nouvelle nuit de frappes de missiles sur Kiev.
0: Au moins 10 morts dans la région de la capitale, alors que de son côté, la Russie annonce avoir abattu plus de 500 drones ukrainiens dans la nuit. Des attaques aériennes qui continuent des deux côtés, mais la situation toujours bloquée sur le terrain. Le front bouge peu au sol, mais l'intensité des combats n'a pas décliné. La semaine dernière encore, les estimations des pertes humaines dans l'armée russe atteignaient environ 450 000 morts. Même si la loi russe interdit de communiquer sur les chiffres non officiels.
1: Et ce matin, RFI vous fait entendre un témoignage très rare.
0: Celui, justement, d'un soldat russe tué au front de son entrée dans l'armée jusqu'à ses derniers mots avant sa mort. Des messages vocaux envoyés à ses proches retracent son parcours. Et notre correspondante Anissa El-Jabri a pu les écouter.
3: Appelons-le Strogoff. 40 ans, au cadre dans la finance, personne ne l'a jamais perçu comme légitimiste ou militariste. Il a même participé en 2011 aux vastes manifestations de protestation contre la reconduction au pouvoir de Vladimir Poutine. Son message de novembre 2024 est donc un choc pour tous ceux qui le connaissent. Il a signé pour se battre en Ukraine. Il était alors en prison depuis plusieurs mois.
4: J'ai pris cette décision seul. Là où j'étais, tout semblait absolument terrible et plus possible à supporter. À ce moment-là, pour moi, mieux valait une fin mauvaise et terrible plutôt qu'une horreur sans fin.
3: Peut-être parce qu'il sait que ces messages peuvent être interceptés n'importe quand. Strogoff ne dit rien de ce qui a pu se passer derrière les barreaux. Avec le temps, sa famille comprend qu'il était en détention pour délit financier, avec des dettes qu'une vie entière ne suffirait pas à rembourser. Pendant presque 2 ans, Strogoff est déplacé entre Lugansk et Belgorod, dans une unité de prisonniers à l'arrière des dronistes. Fin avril, c'est l'envoi dans une unité d'assaut. Il sait qu'il ne lui reste plus beaucoup de temps.
4: Je suis devenu plus pacifiste qu'avant. Ici, on ne peut pas se demander quels sont les véritables objectifs de l'opération spéciale et s'ils existent même vraiment. Et ça, c'est sans parler du coût humain, dénué de sens, pour quelques kilomètres carrés d'avance, pour ces minuscules agglomérations. On ne sait même pas pour qui et pourquoi on meurt.

0: match.
1: Strogoff est aussi très pessimiste sur l'issue et les conséquences de la guerre.
2: Ce conflit se terminera par une crise monstrueuse, phénoménale, terrible en Russie. Je suis absolument convaincu que nous avons franchi le point de non-retour. Toutes les autres options possibles ont été écartées. Et quel que soit le successeur de Poutine, ce sera terrible. Soit ce sera un despote encore plus terrible, soit ce sera simplement une dictature militaire résultant d'un putsch.
1: Strogoff a cessé de lire ses messages. Début mai, il a été tué dans l'explosion d'un drone Baba Yaga au bout de 10 jours dans ce bataillon d'assaut. C'est ce qu'un soldat a dit à ses proches. Sa famille a été avertie qu'il faudra des mois, peut-être un an, pour établir officiellement les conditions de sa mort.
3: Anis El-Jabri, et le dernier chiffre officiel donné par la Russie sur ses pertes humaines en Ukraine remonte à septembre 2022. Il faisait état de 5 937 soldats tués. Ce témoignage exceptionnel à retrouver sur RFI.fr.
4: La Russie qui entame aujourd'hui des exercices navals annuels avec la marine chinoise et la Chine, Julien, qui suscite l'inquiétude dans la région.
3: Pékin a effectué ce matin un tir d'essai de missiles à capacité nucléaire, mais sans charge, vers les eaux internationales du Pacifique. Exercice militaire de routine, selon la marine chinoise, alors que les pays de la région font part de leurs préoccupations. Le Japon dit avoir vivement exhorté la Chine à réexaminer ce tir. La Nouvelle-Zélande se dit profondément inquiète.
4: Au Venezuela, le bilan du double séisme du 24 juin continue de s'alourdir.
3: 3342 morts et plus de 16 000 blessés selon les derniers chiffres officiels. Le nombre de disparus oscille entre 10 000 selon certaines projections et 50 000 selon les Nations Unies. Bientôt 2 semaines après la catastrophe, l'espoir de retrouver des survivants est désormais infime. Et sur place, le moral de centaines de bénévoles, secouristes et proches est au plus bas. Reportage de Mélissa Barra et Jadel Koury.
5: Les corbillards se relaient devant la morgue improvisée de la Guaira. Edgardo, 20 ans, attend sur sa moto. Il est venu pour identifier le corps de son cousin. Ce sera son dernier voyage entre Caracas et la zone du sinistre.
6: Nous attendons la confirmation qu'il est bien là pour pouvoir l'incinérer. Depuis le 24 juin, nous faisons des allers-retours sans arrêt.
5: Son cousin, il l'a cherché pendant des jours, mais il a aussi aidé d'autres familles.
6: Nous avons prêté main forte et nous avons même aidé une dame à sortir son fils. Maintenant, c'est plus calme et les images douloureuses tournent en boucle dans ma tête. Au début, on tenait grâce à l'adrénaline, mais là, le coup est dur.
5: À 15 minutes de là, les rescapés de Katia Lamar campent sur un parking. Une équipe de l'ONG israélienne IsraAid distribue des repas sous les tentes. La psychologue Karen Munson en fait partie.
7: Ce que je constate chez les secouristes et les bénévoles, c'est qu'ils s'en veulent de ne pas en avoir fait assez. Ils travaillent sans relâche. Beaucoup n'ont sorti que des corps sans vie. Ils ont le cœur lourd. Notre rôle est de leur donner des clés pour se protéger, recharger leur batterie et pouvoir continuer.
5: Les équipes de sauvetage étrangères quittent peu à peu le Venezuela. Seul le personnel humanitaire restera sur place pour venir en aide aux rescapés. Mélissa Barra, Jadel Koury, La Guaira, RFI.
3: Et La Guaira, zone la plus détruite au Venezuela, où plus de 150 corps non identifiés ont été inhumés hier dans un cimetière.
4: C'est un coup dur pour l'économie du Cameroun.
3: Le pays n'a désormais plus d'installation pour liquéfier son gaz naturel. Le bateau-usine de l'armateur norvégien Golar LGN quitte les eaux camerounaises en ce mois de juillet, après 8 ans d'exploitation au large de Kribi. Un tournant pour le secteur des hydrocarbures qui dépendait entièrement de ce bateau pour produire et exporter son GNL, avec de lourdes conséquences à la clé pour les finances du pays. Amélie Tulé.
8: Golar s'en va et il n'y a aucune solution de rechange en vue. L'entreprise a trouvé plus intéressant de rediriger son navire vers l'Amérique latine avec son personnel et son expertise. Un navire qui à lui seul s'occupait ces 8 dernières années d'extraire, liquéfier et charger sur des méthaniers le gaz camerounais. Un départ annoncé qui aurait dû être mieux anticipé selon le consultant Robert Moutet Ambassa.
9: J'ai même eu affaire des notes dans ce sens. Attention, Golar va partir, il faut trouver des compensations. Sinon, l'État va perdre tous les revenus qui venaient de la liquéfaction de gaz. Évidemment, il y en a qui prennent au sérieux, il y en a qui ne prennent pas au sérieux. Mais nous autres qui sommes dans le milieu pétrolier, il y a 2 ans, On le savait déjà.
8: Une catastrophe pour les finances publiques du Cameroun, selon Serge-Alain Godon. L'économiste rappelle que le gaz représentait ces dernières années la moitié des revenus de la SNH, la Société Nationale des Hydrocarbures, soit entre 250 et 300 milliards de francs CFA par an. Une question plus que stratégique dont personne ne parle dans le débat public, déplore le vice-président du parti d'opposition SDF. Louis-Marie Cagdeux souligne que même au Parlement, pourtant en pleine session depuis début juin, le sujet n'a toujours pas été abordé, ni par les élus, ni par le gouvernement.
3: Amélie Tullet.
4: En France, l'attente d'une décision lourde de conséquences sur l'avenir politique du pays.
3: C'est demain à Paris que Marine Le Pen saura si elle peut se présenter ou non à l'élection présidentielle de l'an prochain. La cour d'appel rend son jugement dans l'affaire des assistants d'eurodéputés du Rassemblement National, ex-Front National, et la triple candidate de l'extrême droite à l'Élysée avait été condamnée en première instance à 5 ans d'inéligibilité. Devra-t-elle passer le flambeau à Jordan Bardella? Les deux têtes du parti étaient en tout cas réunies ce week-end à Liévin, dans le nord de la France, devant des militants RN entre espoir et résignation. Raphaël Delvolvé.
0: Sera candidate ou pas, cette entre-deux, Catherine en a un peu marre. Elle veut que mardi arrive vite pour passer à autre chose.
10: J'attends que ça.
0: Et si elle a sa préférence pour Marine Le Pen, elle en parle au passé.
10: J'aurais voulu que ce soit elle, mais bon, on suit la loi. Hein.
0: D'autres comme Josie gardent espoir.
11: Moi, je vais brûler des bougies, puis je prie pour Marine.
0: Rodrigue, lui, y croit carrément.
12: On est en bon état d'esprit, on y croit. Hein. Moi, je pense que... Ouais, ça va être bon.
0: La tendance générale dans la foule présente à Liévin ce samedi, c'est qu'en réalité, avec Le Pen ou Bardella, ça ne change rien.
13: Que ce soit Marine ou Jordan, c'est pareil pour moi.
14: J'ai pas plus de préférence. Je pense que c'est des gens qui sont pour les citoyens.
15: Les deux, puis amoureux, on est amoureux.
0: Et le jeune dauphin de la triple candidate à la présidentielle a même parfois la préférence de militant.
16: J'aime bien Jordan. Ah, pas parce qu'il est beau gosse, hein. Tout simplement parce que c'est quelqu'un qui avait la tête sur les épaules.
17: Jordan, c'est vrai que ce serait. Pour de jeunesse, ce serait bien.
0: Parmi les élus les plus proches de Marine Le Pen peinent à cacher leur appréhension. La députée Caroline Parmentier redoute le moment.
18: C'est Marine, notre candidate naturelle. Et bien sûr qu'on sera triste si elle ne peut pas se présenter. Elle a été notre représentant politique depuis des années.
0: Voilà. Sentiment d'ailleurs assez répandu chez les cadres du parti. L'un d'eux haut placé prédit pour ce mardi une journée mêlée de tensions, de vertiges et de soulagement.
3: Raphaël Delvolvé, la décision de la cour d'appel attendue donc demain après-midi et Marine Le Pen qui tranchera la question de son avenir politique ce mardi soir dans le journal de 20h sur TF1.
4: Et puis du foot, Julien, et à la Coupe du Monde, la dure loi des éliminations directes.
3: Les larmes hier soir des Brésiliens battus 2-1 par la Norvège et éliminés avant les quarts de finale pour la première fois depuis 1990. Les Mexicains ont eux aussi fait leurs adieux à leur Coupe du Monde après un match épique, défaite 3-2, mais dans l'honneur face à l'Angleterre. Déception forcément pour les supporters chez eux, même si la fête a continué dans les rues de Mexico. Gwendolina Duval.
19: Le coup de sifflet final retentit et c'est la déception pour les supporters mexicains.
4: On est triste.
20: Frustré.
4: Mais c'est horrible.
20: Moi j'avais l'espoir qu'on égalise.
4: Ah, on a mis deux buts.
20: Surtout ici dans le pays avec tous les supporters derrière. On aurait pu, mais ça n'a pas eu lieu. C'est comme ça.
19: Pour ce dernier match de la compétition au Mexique, dans l'enceinte du stade Azteca, l'équipe nationale a tout donné avec de nombreuses tentatives pour percer la défense anglaise.
21: On est un peu déçus, on en voulait plus, mais bon.
4: On est très contents, c'était un beau match.
21: Oui, ils ont bien joué, seulement l'Angleterre a très bien su garder son but.
19: Malgré la désillusion d'aller plus loin dans cette compétition, dans la capitale près de l'Ange de l'Indépendance, où les supporters ont célébré les victoires précédentes, l'ambiance est toujours festive.
22: Sincèrement, je n'ai pas envie, car on est très déçus. Oui, vraiment. Mais on est au Mexique, donc on va faire la fête.
19: Gwendolina Duval, Mexico, RFI.
3: Et deux autres huitièmes de finale ce soir, Portugal-Espagne, mais aussi États-Unis-Belgique sur fond de polémique, alors que la FIFA a décidé hier soir de suspendre le carton rouge du meilleur buteur américain, Folarin Balogun. Donald Trump a personnellement demandé un réexamen de cette sanction au président de la FIFA, Gianni Infantino.
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1: C'est une nouvelle semaine qui commence en ce lundi 6 juillet. Du cinéma à retrouver au Ciné-Hilaire sur l'Île-Dieu avec trois films à retrouver. Donc à 16h pour commencer, c'est Nous l'Orchestre, un documentaire de Philippe Béziat au cœur d'un grand orchestre symphonique. Le film va plonger comme ça le spectateur parmi les musiciens et leurs chefs pour faire vivre de l'intérieur la création musicale et comprendre comment chacun trouve sa place dans le collectif. Ça révèle également les coulisses d'un univers aussi exigeant que fascinant à retrouver aujourd'hui à 16h. À 18h ensuite, ce sera Toy Story 5 qui est de retour, le film d'animation de Andrew Stanton, scénariste des 4 premiers Toy Story déjà et de plusieurs autres films de chez Disney Pixar. Il revient à la réalisation de ce 5e volet. Dans celui-ci, la technologie va débarquer et va peu à peu remplacer les jouets un peu classiques dans la vie des enfants en accaparant toutes leurs attentions avec leur satanés écrans. Woody revient donc pour porter secours à ses amis et empêcher à d'autres jouets d'être comme ça mis de côté et oubliés. C'est à découvrir à 18h aujourd'hui. À 21h ce soir, c'est la bataille de Gaulle, l'âge de fer, le premier volet d'un diptyque biographique sur la vie du général de Gaulle et sur un peu les dessous, les coulisses de la Seconde Guerre mondiale. Alors c'est en deux chapitres, ça c'est le premier là qui passe ce soir sur la période 1940-1942. C'est la dernière chance d'ailleurs de voir la première partie puisque à partir de mercredi, vous pourrez voir la deuxième partie donc qui sera sur la période 43-44. On découvre donc ce général inconnu de tous à cette époque-là en 1940 qui va s'échapper pour Londres, rencontrer Churchill et sauver ce qu'il reste de la liberté. À découvrir donc ce soir à 21h. Je rappelle, dernière chance de voir cette première partie. Peut-être que ça repassera plus tard. En attendant, c'est pas le cas. Et la deuxième partie à partir de mercredi. Pour demain, dans l'agenda, une animation en famille au Vieux Château à partir de 10h. Vous allez pouvoir partir à l'assaut du château, enfiler votre costume de chevalier anglais, découvrir les techniques employées pour faire tomber les forteresses du Moyen-Âge, découvrir les techniques de combat également. C'est à partir de 5 ans, réservation à l'office de tourisme. À l'office de tourisme également, une sortie initiation à la pêche à pied en famille et découverte de l'estran, un atelier qui comprend plusieurs temps forts qui vous permettront d'en apprendre plus sur ce milieu fragile, de l'observer, de voir toutes les petites bêtes qu'il y a à l'intérieur. C'est à 15h, réservation donc à l'office de tourisme. C'est à partir de 7 ans pour toute la famille. Et puis demain mardi, il y aura une visite guidée de la nouvelle expo sur les pompiers au pôle culturel qui est visible depuis pas longtemps, depuis la semaine dernière jusqu'au 31 octobre. À 18h30, visite guidée demain, c'est gratuit, n'hésitez pas. Et puis demain mardi, il y aura du cinéma aussi, 3 films. À 16h, Toy Story 5. À 18h15, Jim Queen. Et à 21h, Shanna. Ça, je vous en parlerai plus en détail dans l'agenda de demain.
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0: 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Il est 10h.
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Si nous étions dans le calendrier républicain, nous serions aujourd'hui l'Octidi 18 Messidor 234, décade 29, jour de la geste. La geste, mais qu'est-ce que c'est que la geste? La geste, c'est une plante à fleurs et c'est le nom vernaculaire, donc le nom commun, si vous voulez, du Lathyrus, genre de plante à fleurs de la famille des Fabacées, même si certaines espèces sont nommées pois dans le langage courant, dont les pois fleurs et les pois de senteur. Ah voilà, et ce sont des plantes herbacées. Ce genre est proche des genres vicia, mais vous le saviez déjà, voilà. Hein, les vicia qui regroupent les vesses et les fèves. Et pissum, les petits pois, voyez-vous, il comprend une centaine d'espèces. Ce sont des plantes annuelles ou vivaces grimpantes à fleurs papillonacées. Tout un programme. Alors, si nous étions... non, il y a un automne, c'est pour ça, j'ai déjà fait le calendrier républicain. Maintenant, nous sommes nos calendriers, mais qui nous intéressent actuellement, voyez-vous, surtout à l'Île-Dieu, puisque c'est celui du ramassage des déchets ménagers. Alors, le ramassage des déchets ménagers se divise en deux, bien sûr. D'un côté, les ordures ménagères, c'est les bacs couvercles bleus, qu'il faut sortir la veille, mais autres aussi d'ailleurs. Et les emballages couvercles verts ou jaunes, voyez-vous. Alors, ça se divise comment? Eh bien, dans la zone 1 et 2, il passait ce matin, je parle des ordures ménagères, c'est-à-dire le bac couvercle bleu. Demain, ils passeront ces mêmes ordures ménagères, couvercle bleu, bac couvercle bleu, le 3 et le 4 pour le ramassage des déchets. Et puis après, il y aura les emballages, donc couvercle vert ou jaune, ce sera mercredi en zone 1 et 2 et jeudi en zone 3 et 4. Voilà. Bonne fête à qui? Aux Mariette qui a donné Marietta, au Godeliève, et Nolwenn. Au gars, j'ai Isaïe et Goar, G-O-A-R. Goar, bon, je vous dis, c'est le saint patron des aubergistes et des vignerons, Héron Petit Patapon. Le dicton, il n'y en a pas un spécifique pour aujourd'hui, mais bon, c'est un général en juillet. Alors voilà, jamais, dis-je, en juillet, sécheresse n'a causé la moindre détresse. Le soleil s'est levé à 6h21, il se couchera à 22h06. La longueur diurne est donc de 15h44, nous perdons une minute de clarté et nous sommes dans le dernier quartier de la Lune, il y a 60% du dernier quartier.

Et bon, j'ai point de chansons qui se rapportent au prénom. Bon, bah tant pis. On va mettre une autre petite chanson, vous verrez pourquoi après. Ça s'appelle Les Pinsons, qui chante le dindon digne. Je vous dis simplement que les paroles sont de Francis Blanche. Voilà, voilà.

0: Les pinsons qui chantent le dindon, digne parole de Monsieur Francis Blanchet, parole française, bien sûr. On va passer maintenant à tout ce qui est maritime. On va commencer en léger différé par le sémaphore de Saint-Sauveur qui nous donne la météo. Marine, bonjour, le sémaphore de Saint-Sauveur.
1: Bonjour à tous du sémaphore de Saint-Sauveur pour la météo du lundi 6 juillet 2026. Aujourd'hui, nous aurons un vent de secteur est force 2 à 4, mollissant variable 1 à 3 à la mi-journée. La mer sera belle, un peu agitée, s'atténuant belle. La houle sera de secteur nord-ouest 0,5 à 1 mètre vers le large, s'amortissant l'après-midi. Le temps sera ensoleillé avec une bonne visibilité. Pour la tendance du 7 juillet, nous aurons un vent mollissant secteur nord-est 1 à 3, devenant variable à la mi-journée, puis fraîchissant secteur nord-ouest 3 à 4 l'après-midi. La mer sera belle, la houle non significative avec un temps peu nuageux, une bonne visibilité. Actuellement au sémaphore, nous avons un vent d'est-sud-est avec une vitesse de 6 nœuds, un ciel dégagé et une bonne visibilité et la mer est peu agitée. Toute l'équipe du sémaphore vous souhaite une très bonne semaine.
0: Ah, c'est une musique qui s'appelle de Gilda Arzel qui s'appelle Nolwenn, comme c'est à Sainte-Nolwenn, j'ai trouvé que ça. En attendant tout ça pour vous parler des marées, la marée était haute à 9h05 ce matin, à 9h05. Elle sera basse à 15h35 et puis elle sera haute à nouveau à 21h38 ce soir. Demain, enfin cette nuit, la nuit prochaine, la marée sera basse à 3h58. Il faudra attendre demain matin à 9h56 pour qu'elle soit haute. Demain après-midi, elle sera basse à 16h24 et puis haute à 22h34. Passons aux bateaux et à la compagnie Yeux Continent. Alors, pour l'île Dieu-Fromentine, les bateaux du matin sont partis. Il nous reste maintenant un bateau rapide à 17h30 et un bateau lent à 19h pour aller de l'île Dieu vers Fromentine avec la compagnie Yeux Continent. Demain, la compagnie Yeux Continent propose des bateaux. Un bateau rapide à 8h, un bateau lent à 11h et puis deux bateaux rapides, un à 12h30 et l'autre à 18h, toujours pour le trajet Île-Dieu-Fromentine, bien entendu. Passons au trajet inverse, Fromentine-Île-Dieu. Le bateau du matin, il y en a un qui est parti et l'autre qui ne va pas tarder à partir, c'est le bateau lent qui va partir à 10h15 ce matin. Et puis après, il y aura un bateau rapide à 19h15. Demain, Fromentine-Île-Dieu, c'est 7h30 bateau lent, 9h30 bateau rapide, 14h30 et 19h15 bateau rapide, et puis après 20h15 bateau lent. La compagnie vendéenne, quant à elle, propose Île-Dieu-Fromentine avec un bateau, entre parenthèses, hein, alors je ne sais pas s'il aura lieu ou pas, vous vous renseignez, c'est 11h45, 13h, 16h30 et 17h15 pour les autres. Alors 11h45, c'est un bateau aléatoire, et puis après 13h, 16h30 et 17h15 pour Île-Dieu-Fromentine. Demain, Île-Dieu-Fromentine par la compagnie vendéenne, c'est 8h, 9h30, 10h45, 14h, 17h15 et 18h45. Fromentine-Île-Dieu par la compagnie vendéenne, ce matin c'est 10h30, peut-être un bateau à 13h, après un bateau à 14h15, 18h et 18h45. Demain, Fromentine-Île-Dieu par la compagnie vendéenne, c'est 9h15, 11h, 12h, 15h15, 18h45 et 20h. Pendant le mois de juillet et août, il y a aussi des bateaux qui partent de Barbâtre. Et bien demain, Île-Dieu-Barbâtre, ça sera 16h30. Et demain, Île-Dieu-Barbâtre, 9h30 et 17h15. Trajet inverse, Barbâtre-Île-Dieu. Et bien aujourd'hui, ce sera 17h30. Et demain, 10h30 et 18h15. Il nous reste Saint-Gilles-Croix-de-Vie. Alors, Île-Dieu-Saint-Gilles, 17h15 et 19h15 aujourd'hui. Demain, 10h15, 16h30, 19h15 et 20h. Trajet inverse. Ce matin, il y a un bateau qui part de Saint-Gilles vers l'Île-Dieu à 11h30. Et demain, bateau de Saint-Gilles vers l'Île-Dieu, 8h15, 9h, 11h45 et 17h45. Une chanson toujours écrite par Monsieur Francis Blanche, c'est Lucette Raya qui la chante et c'est Les Dames de la Poste. On écoute.

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0: Alors, c'est Charles Trenet qui chantait le débit de l'eau, débit de lait. Et cette chanson, débit de l'eau, débit de lait, a été écrite aussi par Francis Blanche. Et oui, mais je vous dirai pourquoi. Ben non, je vais vous le dire maintenant, c'est Francis Blanche. C'est l'anniversaire de son décès qui est venu en 1974, Francis Blanche. Francis Blanche, ça sera la pensée de tout à l'heure, mais en attendant, ben écoutez, c'est l'expression du jour. Alors, bon, il n'y a pas de transition. C'est beau comme un camion. Alors pourquoi qu'on dit « beau comme un camion » hein ? Alors l'expression est apparue au milieu du 20e siècle, et a été testée surtout dans les années 60. Et elle possède deux origines distinctes selon les sources. Alors, je vous dirai pas, je vous citerai pas les sources, mais je vais vous dire de quoi il en découle, des sources. D'un côté, c'est le camion de peinture, c'est l'hypothèse artisanale. Au début du XXe siècle, le mot « camion » désignait le seau utilisé par les peintres en bâtiment pour délayer les couleurs, et être beau comme un camion signifiait alors resplendir de couleurs éclatantes et éblouissantes, constituant un véritable compliment élogieux. « Oh, vous êtes beau comme un camion de peinture !» La seconde, c'est le véhicule, bien sûr, l'hypothèse visuelle. D'autres interprétations suggèrent que l'expression fait référence à la taille imposante ou à la puissance du véhicule, servant à amplifier l'idée de beauté par une forme d'ironie, bien que le camion ne soit généralement pas perçu comme esthétique. Enfin, ça dépend. Aujourd'hui, l'expression est souvent utilisée de manière ironique ou humoristique pour qualifier une beauté tape à l'œil, massive ou surprenante, loin de son sens initial de beauté lumineuse. Eh oui. Chanson, justement, on ne va pas quitter Francis Blanche, c'est une chanson improvisée. Alors la chanson improvisée, ça fait un petit peu aussi, ça aurait pu faire l'objet de la rigolothérapie, mais c'est un petit préambule à la rigolothérapie. Allez, Francis Blanche, chanson improvisée.
1: À cause de tristes individus comme moi que la chanson française est en péril, car indéniablement la chanson française est en péril, principalement d'ailleurs la chanson montmartroise et son plus beau fleuron qui était la chanson improvisée. Vous vous rappelez les belles soirées d'avant-guerre, chanson improvisée, chanson de Dieu, on se peut qu'il y ait... Les messieurs, il y aurait plus une petite chanson improvisée, mais vous voyez deux rimes masculines, oui, Pinet et Rappé, merci. Deux rimes féminines maintenant, De Gaulle est pas drôle. On ne fait plus de chansons improvisées, comme c'est dommage. Comme c'est dommage parce que ça serait d'autant plus facile de faire des chansons improvisées de nos jours que maintenant la chanson, en général et en colonel, ne rime plus. Vous avez remarqué, ça ne rime pas. Moi, j'ai entendu l'autre jour une chanson de Françoise Sagan, ravissante. La chanson. Sur une musique de Roux Combaluzier, le compositeur qui monte. Eh bien, c'était adorable, mais ça ne rimait pas. Ça faisait à la mare aux grenouilles, j'avais de l'eau jusqu'aux genoux. Le niveau baisse de plus en plus. Période de sécheresse affreuse. Ça ne rime plus. Alors, comme ça serait commode de faire une chanson improvisée, ça serait plus la peine de se casser la tête pour trouver des rimes féminines ou masculines. Des mots. Écoutez, on va essayer de s'improviser une chanson. Vous m'envoyez des mots. Surtout que ça ne rime pas. Et alors, pas de sujets religieux ou commerciaux. Des mots, simplement un mot.
2: Tontaine.
1: Comment ?
2: Tontaine.
1: Là, il s'est foulé, lui. Merci. Fatigué, hein, donnez-lui quelque chose. Et puis alors, tonton après, non ? Mon oncle, mon peu, non. Bon, alors quoi ? Quoi ?
2: Citron pressé.
1: Citron, il a soif, donnez-le. Citron pressé, quoi ? Non.
2: Citron pressé.
1: Ah bon, c'est un mot pour moi. Ah bon, parce qu'il se mêle de ça aussi. Merci, monsieur Papon. Alors, tontaine, citron pressé, après ?
2: Vélocipède.
1: Pourquoi pas ? Un autre ?
3: Mississippi.
1: Quoi ?
3: Mississippi.
1: Bah, allez-y vite, mon vieux, mais revenez. Bon, excusez-le, il est malade, vous savez. Il se retient tant qu'il peut, mais il a été opéré en Allemagne il y a... Hein ? Vous avez vu votre rein allemand ? Ah. Premier prix de cystite au conservatoire, monsieur. Alors Mississippi, pour lui faire plaisir, hein, pour lui qu'il tienne jusqu'au bout. Avant la fuite. La fuite au prochain numéro. Alors nous avons Vélocipède, Mississippi, après.
4: Queue de vache.
1: Comment ?
4: Queue de vache.
1: Queue de vache, oui. On l'avait dit, pas de religion. Mais on va faire. Queue de vache, un dernier.
2: La Bucodonosor.
1: Oh. Pas de religion, monsieur.
5: Tourniquet.
1: Voilà, tourniquet. Vous n'avez plus besoin de voir. Alors, nous avons Tontaine, citron pressé, vélocipède, Mississippi, queue de vache et tourniquet. Alors, une chose très canadienne pour la musique pendant que je travaille. Merci. Je vous demandais le silence le plus absolu alors pendant que je compose.

0: truqué.
1: Entièrement truqué, messieurs dames. Merci.
2: Ah ben voilà, c'est Francis Blanche dans une de ses chansons improvisées. Ben justement, on ne quitte toujours pas Francis Blanche avec La Pensée du Jour. La Pensée du Jour, il y en a deux d'ailleurs en plus. Bah oui, il a tellement des trucs, monsieur Francis Blanche. Il dit entre autres, je n'aimerais guère vivre dans la lune. Ça m'embêterait de changer de quartier tous les 9 jours. Allez, une autre. Hein. Oui. À quoi sert ce progrès dont nous parlons ? Attention, c'est en vers en plus. Hein. À quoi sert ce progrès dont nos siècles se parent ? À quoi sert d'avoir tant vécu ? Il n'y a plus de chef de gare, mais il y a toujours des cocus.

0: fin du premier tiers-temps et début du second tiers-temps, avec la venue de Monsieur Philippe, qui va être là pour partager avec moi cet immense bonheur de raconter toutes les petites annonces de toute cette vie trépidante de l'île Dieu.
1: Oui, hein, oui, oui,
0: bonjour,
1: oui.
0: Mon petit Philippe.
1: Ah, bonjour. Ça va bien, et vous?
0: Ah, ça va très bien, oui. J'ai commencé parce que je n'ai pas parlé de ce qui se passait à la Poisson d'Anne-Quin. Je vais à la poissonnerie Quintaro.
1: Vas-y.
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1: Bah ouais.
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1: Très
0: voilà.
1: Bien.
0: C'est tout ce qu'il y a chez Quintaro.
1: C'est déjà pas mal.
0: C'est déjà pas mal, bien sûr. je vous écoute.
1: Ah je continue avec un spectacle à retrouver en ce moment sur l'île Dieu au Moulin du Calvaire. Les productions Diapason présentent un théâtre musical et poétique avec ce spectacle qui s'appelle Grand-mère Océane ou le voyage imaginaire de Garci Ferrande. C'est écrit et mis en scène par Laurent Tixier, une création originale qui retrace le destin de Garci Ferrande, un marin vendéen du 15e siècle, considéré comme un des précurseurs de la cartographie maritime à travers un voyage où se mélangent histoire, imaginaire et légende marine.
0: Oh.
1: Sur scène, ces trois jeunes artistes vendéens qui alternent récits, dialogues et musique avec des instruments d'antan. À retrouver jusqu'au 29 juillet, vous avez quasiment tout le mois de juillet pour aller voir ça. C'est au Moulin du Calvaire, la billetterie c'est à l'office de tourisme.
0: Oh, c'est pompeux, voilà. C'est pompeux.
1: Quoi, c'est Thierry Lafronde?
0: Non, pas du tout, c'est un monsieur qui s'appelle Alberto Nepomuceno. C'est un compositeur brésilien qui est né, aujourd'hui, non pas aujourd'hui, mais ce même jour, le 6 juillet, en 1864. Ouais, c'est
1: pompeux.
0: On en profite pour donner un petit peu ce qu'il faisait comme musique.
1: Bah oui.
0: Et je profite aussi pour vous, sur cette musique bienveilleuse, n'est-ce pas, de vous parler du pôle culturel du Petit Chiron.
1: Et oui.
0: Alors, sachez qu'à partir du 6 juillet...
1: aujourd'hui.
0: C'est aujourd'hui, bien sûr, le 6 juillet. Eh bien, les horaires du pôle culturel du Petit Chiron changent.
1: Oui.
0: Alors, je vais vous les redire, comme ça, si vous ne le savez pas encore. Alors, c'est le mardi, donc c'est ouvert, bien sûr, ouvert, le mardi de 10h30 à 12h30 le matin, et l'après-midi de 15h30 à 19h. Le mercredi, c'est journée continue, 10h30, 19h. Après, c'est mercredi, 15h30, 19h, et samedi, 10h30, 12h30, et 15h30, 19h. Voilà, c'est les nouveaux horaires pour tout l'été, entre autres, et puis en même temps, d'accord. Pour le moment, c'est ça, voilà, nouveaux horaires. Donc, je répète peut-être.
1: Si tu veux. Ouais.
0: Alors, 10h30, 12h30, c'est le mardi, et c'est 15h30, 19h, le mardi après-midi. Mercredi, journée complète, journée continue, 10h30, 19h, et le vendredi, c'est l'après-midi seulement, 15h30, 19h, pardon, et le samedi, c'est 10h30, 12h30, et l'après-midi, 15h30, 19h. Et puis, je parle de demain, il va se passer quelque chose au pôle culturel, bien sûr. De 18h30 à 19h30, il y a la visite guidée de l'exposition « Entre volontariat et engagement, histoire d'une caserne insulaire à l'épreuve du feu ». C'est gratuit.
1: Ouais.
0: Donc voilà, on va vous expliquer tout ça. Mercredi, c'est après-demain, il y a comme pas mal de choses. C'est 18h30, 19h30 aussi. C'est présenté par Pascal Cariou, qui est proposé par l'édition Ilaise, parce qu'ils ont sorti un bouquin, sur « Quand l'île Dieu mettait la mer en boîte ». C'est l'histoire des conserveries. Ça fait suite à l'exposition qu'il y a eu sur le port.
1: Ouais.
0: C'est un bouquin très intéressant à lire, en plus. Jeudi, c'est pas fini, puisqu'il y a les Jeudis d'Histoire, conférence, participation des marins de l'île Dieu à la guerre d'indépendance américaine par Jean-François Henry. Alors, ça sera jeudi, 18h30, 19h30.
1: Très bien.
0: Donc, tous les soirs, vous êtes pris.
1: Ah voilà. Oui.
0: Et puis, c'est tout.
1: Il y a de quoi faire.
0: Tiens.
1: Et puis, rendez-vous à l'Escadrille aussi, au bar de l'Escadrille, qui propose plein de concerts pour cet été, pour ce mois de juillet notamment, avec Demain, à retrouver le trio Bayam de l'Île-Dieu qui sera là demain, donc le 7 et le 8 juillet, hein, donc demain, mardi et mercredi également. Bayam à retrouver à l'Escadrille. Ça continue le 10, vendredi, avec Macadam Hirsute à découvrir, de la chanson française. Il y a Last Time également le 11. Bon, voilà, il y a tout un programme, hein, au bar de l'Escadrille. C'est à découvrir de 18h30 à 20h30 et ensuite de 22h30 à 1h30. Voilà, donc c'est à retrouver au bar de l'Escadrille.
0: Bah oui, bien sûr. Alors, si quelquefois vous n'arrivez pas, parce que les mêmes, ils repassent ailleurs, ils repassent aussi au Fou Brassant.
1: Oui.
0: Hein, donc les Fou Brassant. Donc, bah, Madame, Macadam Hirsute, vous l'avez le 9 juillet. Hein, c'est des chansons poétiques.
1: Ouais.
0: Alors, ça passe toujours entre 19h et 22h. Hein, ça, vous savez. Et puis après, le 11 et le 21 juillet, c'est Chloé en solo cello. Et puis le 16 juillet, Au loin Carmen, chanson française. On continuera après, on racontera au.
1: On va pas vous donner tout le programme.
0: On verra pas tout le programme parce que ça continue, bien sûr.
1: Et oui. Alors, tu as parlé tout à l'heure déjà un petit peu des Jeudis de l'Histoire, ce nouveau cycle de conférences qui a lieu donc tous les jeudis de l'été, avec une conférence sur un peu l'histoire de l'Île-Dieu, sur des personnes, un peu des personnalités illaises qui ont marqué un peu l'histoire. Donc, tu l'as dit, le 9 juillet, c'est la première avec les marins de l'Île-Dieu qui sont partis à la guerre d'indépendance américaine.
0: Jean-François Marais, Henri, Jean-François, tu le diras en français. J'espère.
1: Bah oui, quand même.
0: Parce que c'est plus pratique.
1: Ça continuera le 16 juillet avec la prochaine conférence qui vous fera découvrir Pierre Turbet. Un héros, il est de la résistance. Tiens. Qui est vraiment ce Pierre Turbet. Vous connaissez peut-être la place Pierre Turbet, le square à côté du cimetière de Bourgoinville.
0: Ouais,
1: c'est la place Pierre Turbet. Mais qui est en fait Pierre Turbet? Voilà. Eh bien, vous aurez la réponse le 16 juillet avec Jean-Gaël Cesbron qui vous présentera qui est ce héros, il est de la France libre, à découvrir donc le 16 juillet. Et puis ça parlera également de la nouvelle expo sur les pompiers. Il y aura des conférences justement avec toute l'histoire des pompiers qui vous sera présentée plus en détail, l'histoire de la défense de l'Île-Dieu également. Enfin voilà, il y aura plein de choses. Il y a Annabelle Chauvito du service patrimoine qui est venue nous en parler dans Je vous dis pas la semaine dernière. Donc c'est à retrouver en podcast sur neptunefm.com. Toutes ces conférences des Jeudis de l'Histoire, c'est à retrouver à 18h30 à l'auditorium du Pôle culturel. C'est gratuit, forcément.
0: Bah bien sûr, oui. Annabelle, qui suite à ses conférences des mardis de l'archéologie qu'elle faisait.
1: Bah oui, en mai et en juin.
0: Elle fait quelques visites sur place maintenant, sur la plage du Kerchalon, jusqu'à la pointe Gilberge, pour expliquer un peu ce qu'était l'Île-Dieu paléolithique. Voilà, je vais y arriver. Et puis à l'âge de bronze, tout ça. Très intéressant. Ouais. Ça dure 2 heures, hein, mais bon, on marche, on s'arrête, c'est sympa. Et puis on apprend plein de choses sur ce qu'il pouvait y avoir à l'Île-Dieu à cette époque-là. C'est intéressant.
1: Et oui, il va y avoir plein de visites comme ça. Je crois qu'il y a 7 ou 8 rendez-vous cet été sur l'archéologie.
0: Oui, ça a commencé.
1: Et puis des ateliers pour les enfants également.
0: Ouais,
1: pour apprendre à découvrir ce que c'est que l'archéologie, à fouiller un peu dans le sol, à découvrir comment les os on les rassemblait, ce qu'on apprenait dessus et tout. Donc rendez-vous à l'office de tourisme, il y a tout le programme des visites et des animations si vous voulez pour cet été.
0: Alors le mercredi 15 juillet à la ferme d'Émilie.
1: Oui.
0: À la ferme Émilie, il y a plein de moutons. Alors je sais pas si je le dis en français ou je fais un
1: T'es un fervent défenseur de la langue française.
0: Ouais, donc
1: tu vas le faire en français.
0: Je traduis directement. Alors c'est chemin de la messe de 17h à 21h. En français s'il vous plaît, merci. Fête de la bio. Hein, voilà, c'est collectif des paysans et des gens qui de l'Île-Dieu qui font ça. Puis donc de 17h, il y a à table citoyen, c'est le défi alimentaire. Et à 17h30, commenter la visite de la ferme. 19h, il y a un concert lecture paysanne autour de Jean Giono, musique cuivre et guitare. Et puis, il y a des stands des associations et ateliers surprises, marché artisan et paysan bio. L'entrée est libre et il y a une restauration, buvette, le chamboule-tout des enfants. Voilà, c'est donc organisé par le collectif Les Paysans et les gens de l'Île-Dieu. Et puis, voilà. Donc c'est le
1: rendez-vous le 15.
0: Le 15 juillet.
1: Ouais.
0: Oui.
1: L'association Musicailleux vous retrouve au casino pour un grand bal dansant samedi 11 juillet à partir de 21h jusqu'à 2h du matin au casino. Fils Music qui sera là, donc on retrouve tous les jeudis après-midi sur Neptune, et ben il sera là au casino pour vous faire danser toute la soirée, disco, funk, rock des années 80 à aujourd'hui. Ça commence à 21h, donc il y a le bar qui ouvre dès 21h sur toute la durée de la soirée. L'entrée est gratuite pour tout le monde, donc n'hésitez pas à passer une bonne soirée pour commencer l'été le 11 juillet, donc au casino.
0: Ça va guincher.
1: Ah bah oui.
0: Ah bah oui. Mais sans blague, alors, ça va guincher. Hein? Oh, il était une fois en Ouest, Ennio Morricone. Bah oui, Ennio Morricone, il est décédé un 6 juillet aussi, hein. Mais en 2020.
1: Bah oui.
0: De fin ouest. Excusez-moi. Non, je m'emballe, mais bon. Voilà, je te parle d'une autre musique, hein, ouais. Avec des voix comme ça. Et c'est pas celle-là dont je parle, c'est un autre un truc qui s'appelle Dogora. C'est l'ensemble vocal Tutti Quanti qui avait fait Dogora. Hein, c'était merveilleux dans l'église du port.
1: Et l'année dernière.
0: Dogora, c'est un disque à découvrir, c'est un disque de musique classique, et ils ont fait un CD justement.
1: Ouais.
0: Et ce CD sera vendu jeudi 9 juillet, c'est jeudi prochain, de 10h à 12h à l'hôtel des voyageurs Dogora, par l'ensemble Tutti Quanti, puis d'autres personnes. Enfin bon, tout est marqué sur le CD, bien sûr.
1: Ouais.
0: Et donc, c'est à l'hôtel des voyageurs, vous pourrez vous procurer le CD de cette soirée merveilleuse.
1: Exactement. Allez, on s'envoie en l'air maintenant avec l'aéroclub de l'Île-Dieu qui... Oh, tu fais bien l'avion.
0: Ah bah, je fais les moutons.
1: Ah, tu fais tous les bruitages.
0: Ah, ça, c'est un mouton qui est dans l'avion.
1: D'accord.
0: Il n'y a pas raison. Ils ont le droit de le faire aussi.
1: Ah bah, pourquoi pas. En tout cas, vous aurez le droit de le faire avec l'aéroclub puisqu'ils organisent une journée portes ouvertes le 18 juillet prochain. Une journée portes ouvertes où vous allez pouvoir faire des baptêmes de l'air à prix cassé. Donc, c'est une grande journée porte ouverte, et puis surtout des vols d'initiation où vous allez pouvoir découvrir un peu comment on pilote, voilà, et puis vous allez même prendre les commandes pendant le vol. Tout ça c'est super intéressant pour ceux par exemple qui veulent passer ensuite le brevet de pilote, hein, bah, vous pourrez faire un petit vol d'initiation. Il y a des tarifs promotionnels pendant cette journée porte ouverte, et puis sur place à l'aérodrome, donc des sandwichs, des boissons fraîches, tout ce qu'il faut pour découvrir un peu vie de l'aéroclub, les avions, tout ça, comment on pilote, et puis découvrir, voir les avions décoller, atterrir. Voilà. Oh, vous aurez ce bruit-là dans les oreilles toute la journée.
0: Mais c'est vrai, c'est sympathique. C'est vrai que c'est une association. Ils font pas de bruit, c'est une question de le dire, mais c'est vrai que c'est bien l'aéroclub de l'Île-Dieu. C'est sympa.
1: Bah ouais.
0: Et ça permet à des jeunes, notamment, ils font tout pour que des jeunes qui n'ont pas spécialement beaucoup d'argent puissent voler. C'est pratique de faire partie d'un aéroclub, parce que même quand vous avez votre brevet, bon, faut avoir un peu d'argent pour le brevet, mais après, il suffit de louer l'avion à l'aéroclub pour un temps voulu, et c'est relativement pas cher pour ceux qui, dont c'est la passion.
1: C'est vrai qu'on peut partir un peu où on veut, depuis l'Île-Dieu directement.
0: Voilà.
1: Donc c'est assez pratique aussi.
0: Ah bah c'est de tout beau. Ah bah il tout dit peur. Ça, c'est moi qui chante là.
1: Ah ouais,
0: ouais, non.
1: Je reconnais bien ta voix.
0: Bah oui.
1: Ta voix de mouton.
0: Bah bon, non, c'est pas moi, bien sûr. Il nous reste plus qu'à parler du cinéma. T'as fini, toi?
1: Oui, j'ai fini. J'ai quelques petits trucs à dire après. Mais...
0: Ah bon, donc on parle d'abord du cinéma.
1: Bah oui.
0: Alors, aujourd'hui, nous sommes lundi
1: 6.
0: Et il y aura à 16h, nous, l'orchestre. Mm-hmm. Ouais. C'est un documentaire, hein?
1: Ouais.
0: De Philippe Béziat.
1: Exactement.
0: Ah ouais, t'as vu un petit peu? Avec Klaus, oh la vache, attends, ça.
1: Bah c'est des musiciens quoi, c'est un documentaire, donc.
0: Michaela, d'accord, oui.
1: Ouais, bon,
0: d'accord.
1: C'est sur l'orchestre de Paris, donc il y a des musiciens qui viennent d'un petit peu partout dans le monde, et justement on découvre un peu la vie d'un orchestre symphonique comme ça. Ouais. Comment on fait pour chacun à sa place, chacun son instrument. Comment on fait pour travailler ensemble et puis pour faire de la belle musique, voilà. Parce que le résultat final c'est ça, mais il y a beaucoup de travail derrière. Et donc, on découvre un peu tout ça dans ce documentaire.
0: Voir Monsieur de Funès dans...
1: Dans la Grande Vadrouille.
0: Ah ouais. C'était parfait, c'était très mauvais, très mauvais. Bon, alors voilà. Après, il y a donc, d'après 16h, nous l'orchestre, à 18h, il y a Toy Story.
1: Ouais.
0: Bon, ça c'est du...
1: Le cinquième volet.
0: Cinquième volet.
1: Eh oui, film d'animation de Disney, Pixar, la suite des aventures de Woody, de Buzz l'éclair.
0: Oh là là.
1: Et puis tous les autres jouets, tout ça.
0: Voyez-vous.
1: Ouais, ouais.
0: Et à 20h, il y a la bataille de Gaulle 1.
1: Ouais.
0: Ah oui, c'est normal, s'il y a de Gaulle, il y en a eu une première. Après.
1: Bah oui, il y a deux parties.
0: Bah oui,
1: ah oui, il y a de Gaulle.
0: La bataille de Gaulle 1. Voilà,
1: ouais,
0: ça sera pas
1: exactement.
0: Là.
1: Et c'est la dernière projection, je crois, du premier volet. Donc, si vous voulez le voir, je crois que c'est ce soir pour la dernière.
0: Dépêchez-vous.
1: Puisque le deuxième volet passe à partir de mercredi.
0: Voilà.
1: Au ciné-ilé. Bah oui, donc si vous voulez voir les deux et que vous n'avez pas vu le premier, bah, dépêchez-vous, c'est ce soir ou rien.
0: Hein. Ah bah oui, tout dit.
1: Bon, ça repassera peut-être dans l'été ensuite. Je sais
0: après,
1: pas. Pour l'instant, je sais pas. Mais voilà, là, pour l'instant, c'est la dernière fois qu'il passe.
0: Mieux vaut tenir que courir.
1: Exactement. Et vous découvrirez un peu la vie. Enfin, les débuts de De Gaulle qu'on connaissait pas dans les années 40, et puis comment il est arrivé à Londres avec Churchill, tout ça, et puis un peu sur les coulisses, les dessous de la Seconde Guerre mondiale, comment tout ça s'est décidé, bataille de Berakem, tout ça. Il y a plein de choses à découvrir dans ce film, très fidèle à l'histoire.
0: Ah ouais, c'est cool hein, ce matin. Après, demain, mardi, nous serons à 16h, il y aura Toy Story.
1: Ouais.
0: Hein, ce qu'il y avait à 18h aujourd'hui, ça sera demain à 16h. Hein,
1: ouais.
0: C'est le cinquième volet. Après, à 18h15, il y a Jim Quinn.
1: Ouais.
0: Jim Quinn. Bon, c'est d'animation. Hein,
1: ouais, c'est un film d'animation pour adultes.
0: Ah bon?
1: Ouais, c'est une comédie un peu satirique sur un peu l'homophobie. Puisque Jim Quinn dans ce film là, c'est un influenceur, il est gay et pour lui pas question de devenir hétéro. Mmh. Sauf que il y a un virus qui traîne et qui transforme les gens en hétéro.
0: Ah
1: voilà,
0: bon
1: ouais, oui, bah oui, parce qu'il y a beaucoup d'homophobes qui disent que voilà, d'être gay c'est une maladie,
0: ah,
1: c'est un virus.
0: Bah,
1: alors ils ont pris le contre-pied un peu de ça et ils se moquent un peu de tout ça. C'est drôle, mais c'est un peu noir et piquant quand même.
0: D'accord.
1: Et donc là, ils disent que là, le virus transforme les gays en hétéros. Alors bah, pour lui, en plus, il est touché par ce virus. Alors pas question de devenir hétéro.
0: Ah ouais,
1: donc il y a plein de petits trucs un peu comme ça, piquants. Et c'est en film d'animation.
0: Ah ouais. Ben c'est bien, c'est à regarder. Alors.
1: Ouais, ouais.
0: Alors après Jimmy Quinn, donc c'est à 18h15, il y aura Shana à 21h.
1: Ouais.
0: Shana, Cano, au revoir. Mais non, c'est pas ça,
1: Non, c'est un drame français.
0: D'accord.
1: Sur Shanna, voilà, qui. Bah, il lui arrive pas grand chose de bien dans sa vie.
0: D'accord.
1: Il y a son ex qui va sortir de prison, il était violent et tout. Il sort de prison. Donc,
0: Ouais, il faut faire attention.
1: Oui, exactement.
0: Ces gens sont remis en circulation.
1: Voilà.
0: C'est toujours extrait de. Comment est-ce qu'il
1: fait ? J'ai l'impression d'être sur un cheval avec mon chapeau, là.
0: C'est Cheyenne. Ah bah, si t'as pas vu le film, faut le voir.
1: Ah bah aussi quand même.
0: Bah oui, moi aussi j'ai vu, je sais plus combien de fois, mais bon. Mais j'aime bien. Et donc la musique d'Ennio Morricone.
1: Bah oui.
0: Allez, bah tu avais des petits trucs à dire ?
1: Ouais, bah ouais, dont je vous dis pas, retrouver cette semaine et pas mal de choses dont on a parlé d'ailleurs. Aujourd'hui, on retrouve Pascal Cariou, justement, qui nous présente son livre « Quand l'île-dieu mettait la mer en boîte
0: »,
1: avec Benoît Gaboris, son éditeur, donc, qui seront tous les deux là pour découvrir ce livre. Demain, ce sera Annabelle Chauvito qui nous parlera des Jeudis de l'Histoire. Mmh. Plein de choses à dire, avec Jean-Gaël Cesbron qui sera avec elle, qui fera la conférence sur Pierre Turbet, justement.
0: D'accord.
1: Donc il sera là demain dans Je vous dis pas. Mercredi, on parle de la fête de la bio qui aura lieu à la ferme d'Émilie. Enfin voilà, il y a plein de choses à découvrir. Et puis jeudi, on parlera notamment de la nouvelle expo sur les pompiers à retrouver au pôle culturel.
0: Ah.
1: Avec Romain Trichet, donc, qui est chargé des expos. Et puis Romain Debiasio, qui est le lieutenant-chef de centre de l'île-dieu. Tout ça est à découvrir dans Je vous dis pas cette semaine.
0: Et comme on dit, pompiers, pon-œil.
1: Yeah.
0: Enfin bon, c'est vrai qu'on a besoin d'eux et vaut mieux pas en avoir besoin, mais c'est bien qu'ils soient là.
1: Ah bah oui, ça c'est sûr.
0: C'est vrai, non mais c'est des gens qui disent « Ouais, eux, ils servent à rien, ça coûte de l'argent, tout ça. » Ouais, quand il y a un feu, c'est vrai, on change de...
1: Ah bah oui, ou quand on a quelqu'un dans sa famille qui a un accident, malheureusement, ou quelque chose.
0: Il y a plein de trucs. Hein,
1: on est bien content de les avoir. Hein.
0: Ouais, absolument. Alors donc, c'est bien, on ne souhaite pas qu'ils servent beaucoup.
1: Bah oui,
0: mais
1: bah oui.
0: C'est bien de les avoir. Et à l'île-dieu, on a une bonne caserne de pompiers.
1: Exactement, ils ont déjà beaucoup servi au mois de juin, en tout cas.
0: Aussi pareil, hein, les imbéciles qui font les imbéciles Ah, réfléchissez un peu avant.
1: Ah bah oui, mais il y a toujours des imbéciles.
0: Ah, il y en a un paquet, oui. Enfin, c'est pas la majorité, mais ils sont bien remarqués.
1: Bah oui.
0: Bon, t'as entendu la petite musique ?
1: Ouais, c'est ouais. Le jazz et le classique.
0: Ah bah voilà.
1: Et oui.
0: Et on va commencer à parler du jazz et du classique. Mais ouais. avant, je vais te souhaiter une bonne journée.
1: Ah bah oui.
0: Merci d'être venu, monsieur.
1: Mais de Philippe. Rien.
0: Et puis bon, à la prochaine alors.
1: Bah oui.
0: Allez, et puis salut et bonne journée à toi.
1: Salut.
0: Alors, le jazz et le classique, et qu'est-ce qu'il y a-t-il donc-t-il au jazz et du classique ? Bon, on va parler d'abord de Bobby Duran. Bobby Duran, c'est un batteur qui est né le 3 février 1937. Il s'est lancé dans la musique dès son plus jeune âge. À 16 ans, il était déjà musicien professionnel. En 1960, sa carrière a véritablement décollé lorsqu'il s'est installé à New York et a commencé à travailler avec le gratin des grands noms de jazz, hein, comme Lionel Hampton, Count Basie, Tommy Flanagan, etc. C'est un batteur raffiné et sobre, hein, monsieur Bobby Duran. Il s'est constitué une longue liste de collaborations impressionnantes dans le monde du jazz. Il est connu pour avoir fait partie de plusieurs trios d'Oscar Peterson dans les années 50 et pour avoir été un des accompagnateurs de la chanteuse de jazz Ella Fitzgerald. Il est décédé d'un cancer du poumon à Gênes le 6 juillet 2008. C'est donc son anniversaire, l'anniversaire de son décès. C'est pour ça qu'on l'écoute. Et là, on va écouter extrait du CD Demain's Blues, le blues de demain, de Bobby Duran, bien sûr, c'est le titre. Et c'est extrait de la chanson éponyme, enfin la musique éponyme, Demain's le blues, voilà, c'est voilà. Le blues de demain. Compositeur Bobby Duran, interprète, il y a Bobby Duran à la batterie, Massimo Ferraro au piano, Bruno Marini à l'orgue et Aldo Zunino à la contrebasse. C'est paru chez Azura Music le 15 novembre 2005 et on écoute tout de suite, bien sûr, maintenant, on va écouter cette musique de monsieur Bobby Duran, composée par lui, jouée entre autres par lui.

Bobby Duran qui interprétait The Man Is Blues avec ses petits camarades, un CD paru chez Azura Music le 15 novembre 2005. Voilà, on va passer maintenant au classique avec monsieur Nicolas Antoine Lebègue, né à Laon, si vous préférez, en 1631, compositeur, organiste et claveciniste français de la période baroque. On ne connaît aucun détail sur sa jeunesse et la formation, notamment musicale, de ce monsieur. On sait seulement qu'il a un oncle qui s'appelle Nicolas Lebègue, qui est maître joueur d'instruments. Il s'établit à Paris vers 1656. Il est nommé organiste titulaire de l'église de Sainte-Marie en 1664, poste qu'il occupe jusqu'à sa mort. Mais sa renommée est grande en tant qu'interprète, compositeur et professeur. Il reste célibataire toute sa vie et laisse le souvenir d'un homme paisible, pieux et généreux. Il décède à Paris le 6 juillet 1702, rue Simon Lefranc, pour être encore plus précis, voyez-vous. Et donc, on va écouter donc extrait du clavecin français. Alors, c'est du clavecin français, c'est Nicolas Lebègue et Charles et Jacques Hardel, œuvre complète pour clavecin. Là, on va entendre la pièce en ré numéro 8, Canary, de Nicolas Lebègue. C'est joué par Karen Flint. Et c'est paru chez Plectra Music le 3 avril 2014. On écoute.

0: Eh ben voilà, nous voilà donc rendus avec. On revient à notre siècle, n'est-ce pas? Après cette petite musique, cette pièce en ré, numéro 8, Canary, de Nicolas Lebeg, interprétée par Karen Flint. Extrait du CD, le clavecin français Nicolas Lebeg et Jacques Hardel, œuvre complète pour clavecin. Et on va être un petit peu en avance avec le petit jingle qui annonce la fin du second tiers-temps et le début du troisième tiers-temps.
1: Bonjour, jusqu'à 11h30, avec Yves, sur Neptune FM.

Fin du premier tiers-temps, début du deuxième tiers-temps. Je vais pas y arriver. Je savais bien, j'y arriverais pas. Mais bon, c'est comme ça. Donc c'est ça. Je vais y arriver. J'y arrivais quand même. Qu'est-ce que je disais? Oui, je disais que c'était la fin du premier tiers, du deuxième tiers-temps et début du troisième. Je vais y arriver. 11h. En fin de compte, il est 11h et ça continue jusqu'à 11h30. C'est pas fini. Dans cet dernier tiers-temps, il y aura bien sûr les naissances et les décès de ce 6 juillet. Enfin, certains, je ne dis pas tous. Après, il y aura les événements et il y aura la rigolothérapie. On va commencer par les naissances et les décès. Alors, on va commencer par les naissances. Et donc, qu'est-ce qui s'est-il passé avec les naissances? En 1864, il y a naissance en 1864 de Alberto Nepomuceno, compositeur brésilien qui nous a quitté le 16 octobre 1920. Après, en 1933, il y a Jean-Pierre Mocky, qui est cinéaste, que tout le monde connaît, qui est né en 1933, le 6 juillet. Il nous a quitté le 8 juillet 2019. 1934, Pia Colombo, une chanteuse qui est née en 1934 et qui nous a quittés le 16 avril 1986. 1948, Nathalie Baye, l'actrice qui nous a quittés le 17 avril 2026. Et en 1977, Audrey

Dessert 1702 de Nicolas Antoine Levesque, compositeur, organiste et claveciniste qu'on a entendu déjà précédemment, qui était né en 1631. En 1893, Guy Maupassant, écrivain, qui était né le 5 août 1850. Et puis en 1971, Louis Armstrong, musicien américain de jazz, qui était né le 4 août 1901. En 1974, Francis Blanche, acteur, humoriste, cinéaste, dont on a déjà parlé, et qui était né le 21 juillet 1921. En 1989, il y a Jean Bouisse, qui est un comédien, qui était né le 3 juin 1923. En 2008, il y a donc Bobby Duran, qui est le batteur, qui était né, lui, le 3 février 1937. Et en 2020, il y avait Ennio Morricone, le compositeur et chef d'orchestre italien, né un 10 novembre 1928. On parlait de Pia Colombo tout à l'heure, bon, on va l'écouter maintenant. Pia Colombo, c'est Tic Tac. Pia Colombo.

l'homme à l'harmonica, Ennio Morricone. Et on va écouter maintenant, ben on n'a pas parlé, enfin on n'a pas parlé, si on a parlé de Louis Armstrong bien sûr, qui était décédé en 1971, mais on aurait pu passer du Louis Armstrong pour le jazz, et je préférais passer du monsieur Bobby Duran pour un peu changer. Mais par contre, ce qu'on peut écouter, c'est la chanson qu'a fait Nougaro sur monsieur Armstrong, et je vous propose ben, de l'écouter, cette chanson de Claude Nougaro, Armstrong.

événement de ce jour, parce que c'est le 6 juillet 1880 que le député Benjamin Raspail fait voter la loi qui institue le 14 juillet comme fête nationale. Voilà, c'était en 1880, un 6 juillet, cette loi pour le 14 juillet. Et maintenant, bah, tant qu'on sait que le 14 juillet, il y a plein de finitaires. Voilà une chanson qui a été écrite aussi par M. Francis Blanche, chantée par Chanson Bis Plus Fleuré. Ça s'appelle Général à vendre.

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0: Eh bien, la semaine dernière, nous avions vu Selig, Gilles, qui, c'est son anniversaire d'ailleurs, la semaine dernière, et on avait parlé des colonies de vacances avec lui, des colonies de vacances. Mais on avait écouté que la première partie, il y a trois parties, bien sûr, et je vous propose d'écouter la suite de ces colonies de vacances avec M. Selig, les colonies de vacances. C'est la rigolothérapie d'aujourd'hui.
1: À l'époque, les monos qui nous surveillaient, enfin je dis les monos, c'est un grand mot, hein. À l'époque, t'étais mono parce que tu le disais, tu vois. Un peu comme les médecins du Moyen-Âge, tu vois. Je suis mono, bah t'es embauché. Bah ouais. Ah bah super. T'as de l'expérience avec les gosses? Bah ouais, j'ai un de vous. Super. Bien, on va t'enfiler 80 complètement enragés. Ah, ah, ah. Donc les mecs, c'était les anciens de 68, des babacools à la con, qui fumaient pétard sur pétard. Oh, ils étaient à deux tensions, les mecs, tu vois. Eux, il y a longtemps qu'ils voyaient les films en 3D sans lunettes, hein. Je te le dis, hein. Oh, c'était dépassé. Nous, on jouait à mai 68. On se balançait des tessons de bouteilles dans la gueule. Blam! Blam! Eux, ils étaient là comme ça. Ah, arrêtez de vous chamailler! Aimez-vous les uns les autres et allez jouer à la clé de Saint-Georges! La clé de Saint-Georges? Tu parles d'un jeu chiant? Nous, on préférait se fouetter la gueule avec des orties. Ça, c'est pareil, tu fais pas ça avec tes potes. Ah, vas-y. Alors, tu leur fouettes la gueule à l'exorté, ils ont la tête qui vont devenir rouges comme une ampoule comme ça. Ah, ah, tu te grattes comme un démon pendant 2 heures. Ça dégonfle et c'est reparti pour les conneries. Aujourd'hui, les gamins, ils s'emmerdent, les gamins. Moi, je le vois, hein, sur les aires d'autoroute, ils ont des aires de jeu sécurisées avec des sols mous au cas où ils tombent. Bichette! Tu t'es fait mal? Oui. Je me suis fait mal en tombant sur du mou. Bichette! C'est normal, t'es une chiffonne, allez, va! Non, mais t'es sérieux, des sols mous? Nous, à l'époque, les balançoires, elles étaient boulonnées sur des dalles en béton. Ah, bah, tu tombais qu'une fois, hein! Après tes potes, ils pouvaient te pousser comme des enragés. Toi, tu lâches pas la corde, hein. Tu fais des loupilles autour de la barre comme ça, mais... Tu lâches pas, hein. Pareil pour le tourniquet, hein. Tes potes, ils te faisaient tourner comme des perceuses. Toi, t'es comme ça. De temps en temps, il y en a un qui lâchait. Ah bah ça t'apprend la rigueur, hein. Aujourd'hui, les gamins, ils ont fait 8 heures de bagnole, ils leur mettent des animations pédagogiques pour leur apprendre la faune et la flore. Et ils ont fait 8 heures de bagnole, filez-leur des gants de boxe qui se foutent sur la gueule. Et après, quand ils ont chaud, il y a des brumisateurs géants pour les rafraîchir. Comme les salades à Carrefour. Ça fait des légumes. Et attends, et pour leur donner leur goûter, t'es obligé de leur laver les mains avec des lingettes désinfectantes. Bichette. J'ai une tache. Sérieux, des lingettes désinfectantes. Nous, on n'avait pas tout ça, même pas de brumisateur. Nous, quand on avait chaud à l'époque, le car, il se garait le long des routes, on se jetait dans des mares dégueulasses. L'eau, elle était marron gluante. Même les crapauds, ils y allaient pas. Allez, va te baigner. Non, non, non, c'est trop dangereux. Moi, je préfère fumer, c'est moins dangereux. On se faisait piquer par des temps gros comme des hamsters. On avait des boutons comme des montgolfières. On se grattait, ça s'infectait. On remontait dans le car, on puait les égouts avec les mains dégueulasses. On mangeait nos goûters comme ça, on n'est pas mort. Des lingettes désinfectantes.

mais là j'fais juste mon truc avant d'embaumer. Ça fait de mal à personne et puis voilà. C'est pas systématique et j'suis pas un cochon. Je choisis, je trie un peu. Y'en a, ils prennent même les vieilles et les laiderons. Moi, faut

Gidre qui nous parle d'un drôle d'employé des pompes funèbres qui s'appelle Jean Do. Gidre qui chantait Jean Do. Eh oui. Ah bah oui, bah c'est un drôle de monsieur quand même. Hein.

nous arrivons à la fin de cette émission de Bonjour, n'est-ce pas ? La seule et l'unique du 6 juillet 2026. Il n'y en aura pas d'autre. Bonjour, alors j'espère que vous avez bien profité, n'est-ce pas ? Par contre, il y en aura une autre le jeudi, lundi prochain. Il n'y a pas de problème, ça, oui, bien sûr. En attendant, on va se quitter. Ben, on va se quitter, oui, c'est déjà la fin d'émission. Oui. J'espère que vous avez passé un petit moment sympathique. Puis on se retrouvera donc la semaine prochaine, lundi prochain. Par contre, demain, on peut se retrouver si vous voulez, puisqu'il y a une émission qui s'appelle Un cheveu sur la langue, un poil dans la main, que j'anime demain après-midi de 16h à 17h. Et ça, c'est demain, bien sûr, un mardi, 16h-17h, c'est pas aujourd'hui. Aujourd'hui, il y a autre chose, il y a, je vous dis pas, on en a parlé tout à l'heure, mais il y a plein de choses, et puis il y a de la musique, il y a tout le temps des choses sur Neptune FM. Demain, donc, c'est demain, 16h-17h, un cheveu sur la langue, un poil dans la main. Un quart d'heure après, il y aura Question pour un champion, avec le club Question pour un champion de Lille-Dieu. Mais ça, c'est demain.

0: En attendant, aujourd'hui, nous sommes le 6 juillet, donc pour certaines personnes, les vacances ont commencé déjà. Donc je vous souhaite bonnes vacances. Soyez pas trop exigeants avec ceux qui travaillent, parce que quand même, c'est pas facile du tout même. Et donc il y a un beau soleil, alors profitez-en, soyez tranquille, excusez-moi, j'ai le hockey en plus. Soyez tranquille et puis passez un bon moment. Je vous souhaite une bonne journée à tous, que vous soyez en vacances ou que vous travailliez. Bonne journée en écoutant bien sûr Neptune FM, la radio de l'Île-Dieu. Salut et bonne journée à tous. Au revoir, à demain peut-être.
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1: C'est une nouvelle semaine qui commence en ce lundi 6 juillet. Du cinéma à retrouver au Ciné Hilaire sur l'Île-Dieu avec trois films à retrouver. Donc à 16h pour commencer, c'est Nous l'Orchestre, un documentaire de Philippe Bézia au cœur d'un grand orchestre symphonique. Le film va plonger comme ça le spectateur parmi les musiciens et leurs chefs pour faire vivre de l'intérieur la création musicale et comprendre comment chacun trouve sa place dans le collectif. Ça révèle également les coulisses d'un univers aussi exigeant que fascinant à retrouver aujourd'hui à 16h. À 18h ensuite, ce sera Toy Story 5 qui est de retour, le film d'animation de Andrew Stanton, scénariste des 4 premiers Toy Story déjà et de plusieurs autres films de chez Disney Pixar. Il revient à la réalisation de ce 5e volet. Dans celui-ci, la technologie va débarquer et va peu à peu remplacer les jouets un peu classiques dans la vie des enfants en accaparant toutes leurs attentions avec leurs satanés écrans. Woody revient donc pour porter secours à ses amis et empêcher à d'autres jouets d'être comme ça mis de côté et oubliés. C'est à découvrir à 18h aujourd'hui. À 21h ce soir, c'est la bataille de Gaulle, l'âge de fer, le premier volet d'un diptyque biographique sur la vie du général de Gaulle et sur un peu les dessous, les coulisses de la Seconde Guerre mondiale. Alors c'est en deux chapitres, ça c'est le premier là qui passe ce soir sur la période 1940-1942. C'est la dernière chance d'ailleurs de voir la première partie puisque à partir de mercredi, eh bien, vous pourrez voir la deuxième partie donc, qui sera sur la période 43-44. On découvre donc ce général inconnu de tous à cette époque-là, en 1940, qui va s'échapper pour Londres, rencontrer Churchill et sauver ce qu'il reste de la liberté. À découvrir donc ce soir à 21h. Je rappelle, dernière chance de voir cette première partie. Peut-être que ça repassera plus tard. En attendant, c'est pas le cas. Et la deuxième partie à partir de mercredi. Pour demain, dans l'agenda, une animation en famille au Vieux Château à partir de 10h. Vous allez pouvoir partir à l'assaut du château, enfiler votre costume de chevalier anglais, découvrir les techniques employées pour faire tomber les forteresses du Moyen-Âge, découvrir les techniques de combat également. C'est à partir de 5 ans, réservation à l'office de tourisme. À l'office de tourisme également, une sortie initiation à la pêche à pied en famille et découverte de l'estran, un atelier qui comprend plusieurs temps forts qui vous permettront d'en apprendre plus sur ce milieu fragile, de l'observer, de voir toutes les petites bêtes qu'il y a à l'intérieur. C'est à 15h, réservation donc à l'office de tourisme. C'est à partir de 7 ans pour toute la famille. Et puis demain mardi, il y aura une visite guidée de la nouvelle expo sur les pompiers au pôle culturel qui est visible depuis pas longtemps, depuis la semaine dernière jusqu'au 31 octobre. À 18h30, visite guidée demain, c'est gratuit, n'hésitez pas. Et puis demain mardi, il y aura du cinéma aussi, trois films. À 16h, Toy Story 5. À 18h15, Jim Quinn. Et à 21h, Shanna. Ça, je vous en parlerai plus en détail dans l'agenda de demain.
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0: 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Il est midi.
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2: Merci de rester à l'écoute de RFI. Il est midi à Paris, 10h en temps universel. Le journal, c'est avec vous, Karine Bellicha, bonjour.
3: Bonjour Caroline, bonjour à tous. À la une, 14 Ukrainiens ont été tués ce matin dans des frappes russes. De nouveaux bombardements sur Kiev qui montrent que le pays a un besoin urgent de défense anti-aérienne. Déclaration de la présidente de la Commission européenne, Ursula von der Leyen, à la veille du sommet de l'OTAN. Une marée humaine dans les rues de Téhéran, démonstration de force des autorités pour la procession du cortège funèbre de l'ancien guide suprême dans la capitale iranienne, tué au tout début de la guerre. Témoignages à suivre d'Iraniennes qui ont fait le déplacement par patriotisme, mais pas par soutien au régime. La FIFA a franchi une ligne rouge, selon l'instance européenne, l'UEFA, dénonçant une décision inédite, incompréhensible et injustifiable. Cascade de réactions après la décision de suspendre en plein mondial le carton rouge infligé à l'américain Falorin Balogun. Le président ukrainien espère des décisions fermes au sommet de l'OTAN contre la Russie après de nouveaux bombardements meurtriers sur l'Ukraine. 14 personnes sont décédées dans la région de Kiev, alors que Vladimir Poutine l'a répété, Moscou veut poursuivre ses frappes sur les infrastructures qu'elle présente comme stratégiques en Ukraine. Les autorités de Kiev dénoncent une nouvelle fois des frappes délibérées.

0: Plusieurs immeubles sont en cours d'évacuation. Les secours fouillent les décombres à la recherche de blessés, d'éventuels survivants. Selon les premières informations disponibles, Moscou aurait tiré une vingtaine de missiles balistiques et hypersoniques dans une nouvelle attaque combinée. Or, l'Ukraine manque cruellement de moyens pour s'en défendre. Kiev réclame en particulier des intercepteurs pour ses systèmes Patriot, l'un des rares dispositifs capables d'abattre les missiles russes. C'était le sens du message adressé hier soir par Volodymyr Zelensky aux Ukrainiens, mais aussi à ses partenaires occidentaux, livrer davantage de munitions de défense antiaérienne, des munitions qui sauvent des vies, rappelle le président. La question doit être au cœur du sommet de l'OTAN prévu cette semaine à Ankara. Les alliés européens et le Canada devraient y formaliser un soutien militaire à l'Ukraine de 140 milliards d'euros sur 2 ans. Mais ce que Volodymyr Zelensky attend surtout, ce sont des engagements rapides et concrets en matière de défense antiaérienne.
1: Notre correspondant Lucas Lazo à Zaporizhzhia en Ukraine pour RFI. L'Ukraine poursuit, elle, ses attaques en territoire russe et en Crimée annexée par Moscou, notamment à Sébastopol, privée désormais d'électricité. Cette ville de plus de 500 000 habitants servant de base à la flotte de la Russie en mer Noire. La présidente de la Commission européenne, Ursula von der Leyen, a réagi au nouveau bombardement russe sur Kiev. On l'a vu et on passe désormais à l'Iran. Le cortège funèbre de l'ayatollah Ali Khamenei s'est mis en route dans les rues de Téhéran. 3e jour des obsèques nationales du dirigeant iranien, tué dans des bombardements israélo-américains le 28 février dernier. La procession doit durer plus de 10 heures dans la capitale. Conçue comme une démonstration de force par le régime, les autorités attendent des millions de personnes. Notre envoyé spécial Sami Bourhelifa et notre correspondante Yavosh Ghazi ont rencontré deux femmes opposées au pouvoir en place, de voix rares, des iraniennes francophones Sarah et Oda, des prénoms d'emprunt, au Mossala, vaste complexe religieux du centre de Téhéran, là où le cercueil d'Ali Khamenei reposait depuis samedi.
2: Ici, c'est bien ?
3: Oui !
4: Une foule immense, des femmes en tchador noir, des hommes en chemise et pantalon noir, ce sont les partisans de la République islamique. Au milieu de cette marée humaine, apparaît la chevelure sans voile de Sarah.
3: Ma famille, tout le monde est opposé à la théocratie, mais la seule chose qui compte, c'est d'abord et toujours l'unité de l'Iran, là, entre la haine du système et le patriotisme. Et ben, le patriotisme, il l'emporte.
4: À ses côtés, Hoda n'aurait raté ce moment historique pour rien au monde, dit-elle.
5: C'est en venant ici, en fait, il y a un côté politique, c'est vraiment de dire qu'il y a une unité.
2: Donc vous venez rendre hommage au guide suprême iranien Ali Khamenei.
5: Oui, aussi, entre autres, parce qu'il a donné sa vie. Il pouvait ne pas donner sa vie pour cette révolution, mais il l'a donné. Avec tous les défauts qu'on a pu voir à travers l'histoire de la révolution islamique. Et, en tout cas, je ne peux pas juger la personne, mais ce dont j'ai vu, c'est que voilà, il est resté avec sa famille, bien qu'il savait qu'il était bombardé, assassiné.
4: Au Mossala, Sarah et Hoda n'ont rencontré aucune hostilité, bien au contraire. Des fidèles heureux de voir que des iraniennes non religieuses ont elles aussi tenu à être présentes. Un moment de communion où l'espace d'un instant, le patriotisme semble transcender les clivages politiques et religieux. Sami Bourhelifa, Yavosh Ghazi, Téhéran, RFI.
1: Des funérailles médiatisées par le régime iranien. Après des mois de refus de visa, plusieurs médias, dont RFI, ont obtenu l'autorisation d'envoyer un journaliste sur place. À noter aussi qu'on est toujours sans nouvelles de Mojtaba Khamenei, qui a succédé à son père. Il n'est toujours pas apparu à ses obsèques, contrairement à ses frères. Blessé dans les bombardements, le nouveau guide suprême n'a pas été vu en public depuis sa nomination et ne s'exprime que par communiqué. En Israël, le gouvernement a décidé de rejeter une décision de la Cour suprême et c'est une première. La plus haute juridiction du pays avait ordonné à l'organisme public de régulation des médias de poursuivre ses travaux malgré la démission de certains de ses membres. Le gouvernement n'entend donc pas se soumettre à cette décision, Alice Moreno.
6: C'est un rejet assumé notamment par le ministre des Communications, Shlomo Kari, qui accuse les juges de la Cour suprême d'être, je cite, « ivres de pouvoir ». Réactions immédiates dans le camp de l'opposition. Yair Lapid estime que le gouvernement est en train de traverser la plus grave crise constitutionnelle de son histoire. L'ancien premier ministre Naftali Bennett avertit quant à lui que le non-respect des

0: décision de justice mène à la désintégration d'un pays. Enfin, le président israélien Isaac Herzog rappelle que la désobéissance à une décision de justice constitue une ligne rouge à ne pas franchir. Le secrétaire du cabinet israélien a pour sa part tenté un peu plus tard d'éteindre l'incendie, parlant d'une critique sévère de la décision de la Cour plutôt que d'un véritable appel à la désobéissance. Cette crise s'inscrit dans un bras de fer entre le gouvernement et la justice qui dure depuis 2022. Le gouvernement Netanyahou avait alors lancé une réforme pour limiter les pouvoirs de la Cour suprême, provoquant une vague de critiques internationales et des mois de manifestations massives à travers le pays. Projet de réforme mis en suspens après le 7 octobre 2023.
1: Une nouvelle vague de chaleur s'abat sur l'Europe, du Portugal au Royaume-Uni jusqu'aux pays de l'Est en passant par l'Allemagne, la Suisse et la France. Le réchauffement climatique est à l'œuvre et les pompiers luttent contre les incendies précoces dans le sud de l'Europe. Un feu qui progresse toujours en France, près du mont Canigou. Plus de 10 000 habitants ont été évacués. Un incendie qui perturbe le Tour de France. Les coureurs partent d'Espagne. Mais côté français, l'étape à quelques dizaines de kilomètres des feux se fera sans public. Au Mondial, le match entre les États-Unis et la Belgique à suivre fait déjà beaucoup parler car la FIFA a suspendu le carton rouge qui devait priver le meilleur buteur américain de la compétition de cette rencontre, Folarin Balogun. Décision incroyable. Après un coup de fil du président Donald Trump à son ami, le patron du football mondial, Gianni Infantino, pour demander le réexamen de cette sanction. Une ingérence qui suscite un tollé, comme côté belge, l'indignation de l'entraîneur de l'équipe des Diables Rouges, Rudy Garcia.
2: Je ne savais pas que dans les bureaux de la FIFA, le 5 juillet correspondait au 1er avril en Europe. C'était une découverte pour moi. Je pense qu'il faut se référer au communiqué de ma fédération, de la fédération belge. Je pense que beaucoup de choses est dedans. La fédération belge, elle se défend pas elle-même, elle défend pas l'équipe nationale, elle défend le football en général, elle défend son intégrité, elle défend son éthique. De mémoire, je pense que c'est la première fois dans l'histoire de la Coupe du Monde qu'il y ait ce genre de décision. Voilà. Après, moi, je suis coach, je vais me concentrer sur mon équipe, sur le match. Peu importe le 11 de départ des USA. Voilà, ce qui compte pour moi, c'est le terrain, c'est mon équipe et qu'on gagne et qu'on arrive en quart de finale.
1: Et les Anglais se sont imposés à 10. Ils ont résisté aux Mexicains, à l'inverse du Brésil, qui s'est incliné face à la Norvège.
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10: Paru aux éditions Ilaise, le livre « Quand l'Île-Dieu mettait la mer en boîte, histoire des conserveries » sera présenté le mercredi 8 juillet et le mardi 11 août à 18h30 au pôle culturel du Petit Chiron. Pascal Cariou, autrice du livre, bonjour.
11: Bonjour.
10: Benoît Gabory, éditeur du livre, bonjour.
12: Bonjour Roland.
10: Ce récit, Pascal, est-ce l'histoire des conserveries ilaises du début à la fermeture?
11: Alors effectivement, j'ai essayé de retracer l'histoire des conserveries de l'Île-Dieu. Donc depuis le début, au milieu du 19e siècle et jusque dans les années 90.
10: Tu as retranscrit des témoignages de femmes qui ont travaillé dans les usines, non?
11: Alors non, j'ai écouté des témoignages de femmes qui ont travaillé dans les usines, parce qu'en fait, quand on parle avec les personnes âgées, et surtout quand moi j'ai commencé à travailler au service patrimoine, maintenant il y a une vingtaine d'années, il y avait encore beaucoup, beaucoup de femmes qui étaient passées par les usines.
10: Si donc, tu veux les nommer, je t'en prie. Hein.
11: Alors je peux en nommer quelques-unes, mais j'ai peur d'en oublier aussi, et ça me gênerait. Mais en tout cas, je pense à Gilberte, je pense à Marie-Jo, je pense aussi à Marie-Thérèse, et puis bien d'autres, plein d'autres. Une autre qu'on appelait Tata, qui devait s'appeler Augusta, je crois. En tout cas, énormément de femmes qui, bon, aujourd'hui, pour certaines, ne sont plus avec nous, mais qui m'ont confié leurs souvenirs. Et en fait, au fil de leurs souvenirs de femmes, bah, les usines prenaient une grosse place, en fait.
10: Gilberte, voilà. T'as raconté quoi comme souvenir de son travail?
11: Alors souvent, ce qu'elle évoquait, c'était surtout la camaraderie, en fait, entre elles, et comment elles s'étaient fait des copines à l'usine, et dont certaines étaient restées des copines pour la vie.
10: Le travail, pas simple pour ces femmes.
11: Alors effectivement, elles évoquaient aussi la difficulté du boulot, mais c'est quand même une constante que j'ai retrouvée assez souvent chez les femmes de l'Île-Dieu que j'ai écoutées. Beaucoup ont eu des vies difficiles, parfois douloureuses. Et en fait, il reste à la fin bah, les bons souvenirs et elles sont assez rayonnantes. Moi, c'est toujours ce qui m'a fascinée.
10: Durant leur travail, elles ripounaient, elles chantaient quoi?
11: Alors par exemple, oui, alors le chant, bah oui. Alors le chant, bah, c'est quelque chose de gai. Elles chantaient des ritournelles, effectivement, et puis des chants à ripouner comme on fait à l'Île-Dieu. Mais en fait, le chant, il servait à tenir la cadence et à pas s'endormir quand les journées étaient trop longues. Donc, elles en gardent le bon souvenir d'avoir chanté ensemble, ce qui est important. Mais c'était pas de la chorale, hein.
10: Et elles allaient au travail à pied, non?
11: Alors, beaucoup, hein, parce que, bon, notamment quand les usines ouvrent à l'Île-Dieu, donc milieu du 19e, il y a très peu de vélos encore sur l'île, et puis les gens sont pas riches. Donc, effectivement, de tous les villages, les femmes convergent à pied, en général par groupe, hein, là encore parce que, bah, en général, quand on est d'un village, on est d'une usine, et on fait la route ensemble.
10: Par exemple, le village de la Meule ?
11: Alors, par exemple, bah, la Meule, je ne sais pas, mais je pense que c'était pas mal Bouvet. Mais par exemple, le quartier des Bossis allait beaucoup chez Amieux.
10: Comment ça s'explique ?
11: Bah, parce que, en fait, le recrutement se faisait un peu par le bouche à oreille. Et donc, les gérants d'usines bah, incitaient les femmes à encourager les autres femmes de leur famille ou leurs copines à venir travailler dans leur usine.
10: Dans ces usines, est-ce qu'il y avait beaucoup d'hommes qui travaillaient ou c'était exclusivement des femmes ?
11: Alors, c'est pas exclusivement féminin, c'est majoritairement féminin.
10: C'est pour ça que je te pose la question.
11: Mais il y a toujours dans chaque usine entre 10 et 15 hommes qui vont être utilisés, enfin employés pour notamment la coupe. Alors, surtout quand les usines vont commencer à travailler le thon, mais c'est très tôt à l'Île-Dieu, puisque en fait, quand les usines s'implantent, on pêche déjà le thon à l'Île-Dieu, donc qui est un gros poisson. Donc, pas facile à couper. Donc là, on va utiliser des hommes. On va utiliser des hommes autour des chaudières pour la partie technique aussi. Et puis, au début de l'installation des usines, eh bien, il y a des ouvriers ferblantiers. Donc là, davantage, parce que les usines sont fabriquées et soudées sur place.
10: Tout se faisait à la main pour ce travail des femmes ?
11: Alors,
10: en grande majorité ?
11: Sur toute la première partie des conserveries, bah oui, mais c'est évident puisque les usines sont très peu mécanisées. Il n'y a pas l'électricité sur l'île, il n'y a pas l'eau courante non plus. Donc ce sont des usines où majoritairement, évidemment, le travail il est fait à la main.
10: Il y avait combien de conserveries en activité sur l'île-Dieu ?
11: Alors, au départ, donc fin 19e, on en a trois. Amieux, Bouvet, Flon, Saupiquet, donc qui sont des grands conserveurs nantais. Hein. Et puis, 1912 arrive Béziers, qui lui est un industriel finistérien, qui va s'installer en face de la gare, enfin de l'actuelle gare, parce qu'à l'époque elle n'était pas là, hein. Mais c'est pour que les gens puissent le situer, parce qu'aujourd'hui ça ne ressemble pas tellement à une usine, mais c'était une usine. Et puis, le dernier à s'installer, donc, c'est Paulet, qui est un industriel finistérien aussi, qui a monté la marque Petit Navire, qui est une marque bien connue encore.
10: Encore aujourd'hui.
11: Donc, en fait, en simultané, il y a 5 usines, mais 5 usines sur 12, 13 ans, en fait. Le gros des usines, c'est quand même les 3 industriels finistériens qui sont là dès la fin du 19e.
10: Transformation de thon et de sardines ou autre poisson ?
11: Alors, principalement thon et sardines. Enfin, d'abord, principalement sardines. Très vite, le thon, pour certaines en tout cas. Et puis, alors, ponctuellement, quand il y avait de gros agrivages, du maquereau au printemps, pour allonger un peu la saison. Mais c'est assez ponctuel.
10: L'histoire de ces conserveries fait partie intégrante du patrimoine de l'île-Dieu de l'histoire.
11: Ben, il me semble, et puis c'est surtout l'histoire des femmes.
10: Il reste quelques vestiges tout de même sur l'île-Dieu.
11: Alors, bah, il reste quand même l'aspect qu'on ne peut pas rater, hein, parce qu'on descend du bateau, on voit la cheminée, même si elle a été tronquée, elle est moins haute qu'elle était. Après, il reste donc Béziers, qui a été transformé en colonie de vacances donc au XXe siècle. Et puis, bah, si on regarde bien quand on va au Super U, il y a encore des vestiges sur la droite. On voit encore les arcatures donc en briques, puisque là était l'usine Amieux. L'usine Paulet, elle a été entièrement démontée, donc il n'en reste rien.
10: Pascal, la dernière conserverie a fermé quand sur l'île-Dieu ?
11: Mais la dernière conserverie, alors là pour le coup, elle concerne encore beaucoup de femmes de l'île hein, quand même, puisque il y a eu l'aventure de l'aspect, hein. En 75, Saupiquet se désengage donc, de la dernière conserverie insulaire et elle est reprise par un collectif d'Illet et de résidents secondaires aussi, qui ont aussi mis les parts dans cette société. Et puis, ce sera donc la dernière conserverie insulaire qui est l'Aspect et qui va lancer, en fait, des nouveaux produits et qu'on retrouve aujourd'hui encore, puisqu'on retrouve... Bien sûr, ce n'est plus l'Aspect qui les fait, mais si on va au Saveur Illez, par exemple, ou dans la nouvelle conserverie, on a des pâtés de thon, des pâtés de sardines, des rillettes. Ça, c'est vraiment l'Aspect qui a développé ces produits-là.
10: C'est vraiment typique de l'Île-Dieu, ces produits.
11: Ben oui, c'était des produits qu'on faisait dans les familles.
10: Hein. Dans ce livre, est-ce qu'on retrouve des illustrations et des photos également?
11: Alors, beaucoup. Par contre, la plupart des photos des usinières ne sont pas des photos prises dans les usines de l'Île-Dieu. Parce qu'en fait, sur cette histoire des usinières, ben, y a un gros, gros déficit d'image. Il y a eu beaucoup de peintres qui ont peint le port, qui ont peint l'Île-Dieu, qui ont peint les bateaux. Mais les usines et les usinières, ben non. Et les photographes qui sont venus faire les premières cartes postales, donc début, fin 19e, début 20e, eh ben, c'est pareil, il y a 2-3 clichés très connus, et puis c'est tout. Donc il a fallu, et là Benoît peut en parler parce que c'est lui qui a fait le boulot, aller chercher dans des fonds bretons, où il y avait les mêmes usines, hein. Il a pris des photos de chez Amieux, de chez Sopiquet, voilà. Mais ce ne sont pas des ouvrières illaises.
10: Benoît, simple ou compliqué ce travail de recherche, de photos, d'illustrations pour ce livre de Pascal?
0: Alors ça demandait beaucoup de temps, parce qu'il faut trouver des photos, et surtout il faut trouver les droits qui vont avec, on n'a pas le droit de publier n'importe quoi comme ça. Alors effectivement, le grand soulagement, c'est quand j'ai été trouver ce musée de la carte postale de la mairie de Beaux, qui est une petite ville en Bretagne, qui avait de grosses archives et qui les vendait pour des prix relativement raisonnables, qui nous a permis de pas mal compléter l'ouvrage.
10: Pascal, ce livre est sorti l'année dernière, t'en parles toujours avec passion.
11: Ben oui.
10: De ces histoires.
11: Alors après, quelque part, c'est voilà, en tant qu'insulaire, c'est aussi l'histoire de mes grands-mères, de mes arrière-grands-mères. Donc oui, c'est une histoire qui me touche.
10: Ces témoignages de ces différentes femmes sont à retrouver dans ce livre.
11: Alors, pas de témoignages directs. On a mis quelques phrases tirées des entretiens. Mais je me suis surtout appuyée sur des archives pour écrire une histoire un peu économique, je dirais, de cette aventure-là pour l'Île-Dieu, puisqu'en fait, l'histoire des usines à l'Île-Dieu, bah, c'est la révolution industrielle vue depuis l'Île-Dieu. Donc ça me paraissait assez intéressant. Et en plus, aux archives municipales, aux archives départementales, mais également aux archives de Rochefort, qui ont un gros fonds d'archives maritimes, dont le fonds du port de l'Île-Dieu, il y a énormément de documents, quoi. Donc, j'ai envie de dire, là aussi, ça a été du temps, ça a été de la recherche, mais il y avait vraiment matière à raconter cette histoire et à pas raconter n'importe quoi.
10: Est-ce que tu pourrais faire un deuxième tome?
11: Alors, j'en ai pas envie du tout.
10: Ouais.
11: Je pense que bah, d'autres peuvent s'emparer de cette histoire et notamment peut-être aller interviewer celles qui sont passées dans les dernières usines de l'Île-Dieu. C'est encore une autre histoire. Moi, je l'ai évoquée comme la dernière lutte parce que je trouvais que c'était intéressant. Mais je suis sûre qu'il y a encore des femmes aujourd'hui à l'Île-Dieu qui ont énormément de choses à raconter.
10: On pourra discuter de tout ça avec toi, Pascal, le mercredi 8 juillet ou bien le mardi 11 août à 18h30 au pôle culturel du Chiron.
11: Voilà, et moi j'invite les gens qui ont envie justement de poser des questions à venir, parce que ce qu'on veut faire avec Benoît, c'est quelque chose d'assez ouvert. Je ne vais pas ramener ma science.
10: Benoît, ce livre est en vente où sur l'Île-Dieu?
0: Oh, il est en vente presque partout. Si je pars du Norrois vers l'Est, on commence par la fabrique, on passe au magasin de jouets chez les enfants... Le musée de la pêche qui le vend, parce que ça les intéresse directement. Après, on arrive à l'office du tourisme, la maison de la presse, évidemment, la boutique de la conserverie de l'Île-Dieu en vend, et on finit en allant chez Tintin, à l'abri des coups de mer, au bourg. Et également, à partir du 15 juillet, tous les mercredis, je serai sur le marché du port pour vendre les livres.
10: Quand l'Île-Dieu mettait la mer en boîte, histoire des conserveries. Pascal Cariou, autrice du livre, merci beaucoup.
11: Merci Roland.
10: Benoît Gabory, éditeur du livre, merci beaucoup également.
0: Merci Roland et bonne journée.
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Il est 13h. 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
1: C'est une nouvelle semaine qui commence en ce lundi 6 juillet. Du cinéma à retrouver au Ciné Hilaire sur l'Île-Dieu avec trois films à retrouver. Donc à 16h pour commencer, c'est Nous l'Orchestre, un documentaire de Philippe Bézia au cœur d'un grand orchestre symphonique. Le film va plonger comme ça le spectateur parmi les musiciens et leurs chefs pour faire vivre de l'intérieur la création musicale et comprendre comment chacun trouve sa place dans le collectif. Ça révèle également les coulisses d'un univers aussi exigeant que fascinant à retrouver aujourd'hui à 16h. À 18h ensuite, ce sera Toy Story 5 qui est de retour, le film d'animation de Andrew Stanton, scénariste des 4 premiers Toy Story déjà et de plusieurs autres films de chez Disney Pixar. Il revient à la réalisation de ce 5e volet. Dans celui-ci, la technologie va débarquer et va peu à peu remplacer les jouets un peu classiques dans la vie des enfants en accaparant toutes leurs attentions avec leurs satanés écrans. Woody revient donc pour porter secours à ses amis et empêcher à d'autres jouets d'être comme ça mis de côté et oubliés. C'est à découvrir à 18h aujourd'hui. À 21h ce soir, c'est la bataille de Gaulle, l'âge de fer, le premier volet d'un diptyque biographique sur la vie du général de Gaulle et sur un peu les dessous, les coulisses de la Seconde Guerre mondiale. Alors c'est en deux chapitres, ça c'est le premier là qui passe ce soir sur la période 1940-1942. C'est la dernière chance d'ailleurs de voir la première partie puisque à partir de mercredi, eh bien, vous pourrez voir la deuxième partie donc, qui sera sur la période 43-44. On découvre donc ce général inconnu de tous à cette époque-là en 1940 qui va s'échapper pour Londres, rencontrer Churchill et sauver ce qu'il reste de la liberté. À découvrir donc ce soir à 21h. Je rappelle, dernière chance de voir cette première partie. Peut-être que ça repassera plus tard. En attendant, c'est pas le cas. Et la deuxième partie à partir de mercredi. Pour demain, dans l'agenda, une animation en famille au Vieux Château à partir de 10h. Vous allez pouvoir partir à l'assaut du château, enfiler votre costume de chevalier anglais, découvrir les techniques employées pour faire tomber les forteresses du Moyen-Âge, découvrir les techniques de combat également. C'est à partir de 5 ans, réservation à l'office de tourisme. Également une sortie initiation à la pêche à pied en famille et découverte de l'estran, un atelier qui comprend plusieurs temps forts qui vous permettront d'en apprendre plus sur ce milieu fragile, de l'observer, de voir toutes les petites bêtes qu'il y a à l'intérieur. C'est à 15h, réservation donc à l'office de tourisme. C'est à partir de 7 ans pour toute la famille. Et puis demain mardi, il y aura une visite guidée de la nouvelle expo sur les pompiers au pôle culturel qui est visible depuis pas longtemps, depuis la semaine dernière jusqu'au 31 octobre à 18h30. Visite guidée demain, c'est gratuit, n'hésitez pas. Et puis demain mardi, il y aura du cinéma aussi, trois films à 16h, Toy Story 5, à 18h15, Jim Queen et à 21h, Shanna. Ça, je vous en parlerai plus en détail dans l'agenda de demain.
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1: Bonjour à tous et bon début de semaine avec Neptune FM. 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Restez avec nous, dans quelques instants, on retrouve l'interview avec un guide en Vendée sur Neptune.
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0: Bonjour Patrick, merci d'être avec nous aujourd'hui sur Neptune FM. Vous êtes le créateur de Un Guide en Vendée. Vous faites découvrir notre territoire d'une manière très différente. Bonjour.
1: Oui, bonjour.
0: Alors avant de parler de la Vendée, j'aimerais surtout parler de vous. Qui est Patrick ?
1: Alors Patrick, il a été animateur pendant très longtemps, puis travailleur social et un jour le social, l'associatif a fini par un petit peu le fatiguer, donc il a travaillé une reconversion, et comme il aimait beaucoup le patrimoine historique, naturel, culturel, et puis comme il avait pas mal transmis en étant enseignant en maison familiale et rurale pendant quelques années, eh ben, il a cherché ce qu'il avait envie de faire, ce qu'il aimait faire, et pour le coup, il s'est retrouvé guide.
0: Sur votre site, on retrouve souvent quatre mots, découvrir, apprendre, comprendre et ressentir. Pourquoi ces quatre verbes résument-ils de toute façon votre façon de travailler, on peut dire ça comme ça?
1: Ouais, parce que l'idée, c'est l'idée de guider, c'est pas juste montrer des choses. Montrer un chemin, ou montrer des lieux, ou montrer des œuvres. Guider, c'est aussi découvrir ça. Découvrir, c'est-à-dire arriver de la meilleure manière possible pour être dans les meilleures conditions pour découvrir, que ce soit en arrivant d'un certain côté, de l'autre. Si on prend l'exemple de la citadelle, par exemple, moi j'aime bien arriver par l'arrière, tout simplement, puisqu'on découvre les choses d'une manière plus surprenante. Ensuite, on a apprendre, parce que je me suis rendu compte que oui, les gens aiment bien apprendre. Et on sait que quand on connaît quelque chose, potentiellement, on le comprend, et puis des fois, on en a moins peur aussi. Ça apprivoise un petit peu avec son environnement. Découvrir, apprendre, comprendre, c'est lié avec apprendre. Hein. Comprendre, c'est connaître. Comprendre, c'est toujours apprendre des choses. Il paraît qu'on commence à vieillir quand on arrête d'apprendre. Donc l'idée, c'est de permettre aux gens de continuer à apprendre des nouvelles choses. Je suis ravi, moi, quand je fais visiter, par exemple, Saint-Gilles-Croix-de-Vie à des locaux, quand ils me disent « j'ai appris plein de choses sur ma ville de naissance », c'est chouette. Et puis, ressentir parce que ça fait partie de la découverte. Quand on va dans un lieu, si, par exemple, je parle de l'île-Dieu, il y a certains endroits de la Côte Sauvage, notamment, qui sont absolument incroyables. Quand on les montre en photo, on ne ressent pas la même chose que quand on y est. Et ce ressenti, il est fort. Et puis cette nature, elle nous apporte beaucoup de choses. Et effectivement, une part de mon activité aussi s'est développée sur le côté reconnexion à la nature, relaxation en forêt. Donc on est dans le ressenti, effectivement.
0: Beaucoup pensent connaître la Vendée en règle générale, mais pourtant, justement, vous arrivez encore à surprendre les habitants eux-mêmes. On en parlait il y a quelques instants. Quels sont les endroits ou les histoires qui étonnent le plus vos visiteurs aujourd'hui ?
1: Beaucoup connaissent la Vendée sous l'image d'une bande de plage, de sable.
0: La côte vendéenne, en fait.
1: Et la côte vendéenne et la Vendée, on y va pour la plage. Et ce que les gens adorent, notamment les groupes que j'ai la chance d'accompagner parfois à la semaine, c'est découvrir les différents visages de la Vendée, en fait. Il y a énormément de choses différentes, il y a des natures différentes entre la plage, la dune, la forêt, le marais. Le marais breton vendéen notamment, mais le marais poitevin au sud, Vendée aussi. Donc ça, les gens apprécient d'avoir cette découverte déjà autour des natures qui sont différentes, des visages qui sont différents. Et puis, les cultures qu'on peut y trouver. La culture, elle est liée à l'histoire du pays. La culture, c'est aussi nos gastronomies. Et puis, j'aime beaucoup aussi partager le parlange, hein, notre langue régionale. Et pour le coup, c'est des visages de la Vendée que les gens n'avaient pas forcément imaginé en venant ici. Et par le fait de découvrir leur plaît beaucoup.
0: Dans vos expériences, vous proposez donc des randonnées commentées, des sorties nature, des balades comptées, des découvertes du littoral, mais aussi des expériences autour de la sylvothérapie. J'ai lu ça, mais c'est quoi ?
1: Oui. Alors, le fait de devenir guide, ça m'a rapidement emmené à accompagner des gens en randonnée, donc à être en nature, et je me suis rendu compte que cette nature faisait beaucoup de bien, et pour le coup, je me suis documenté, et par la pratique également, à la vue des réactions des gens, je me suis rendu compte que la forêt faisait du bien, effectivement, quand on se promène en forêt. La sylvothérapie, c'est une pratique qui se développe depuis le début des années 80 au Japon, qui commence à émerger chez nous. C'est le fait de se promener en forêt pour bénéficier des bienfaits de ce que nous offrent les arbres et la forêt. Et pour ça, il n'y a pas forcément besoin de cette image des câlins aux arbres. Souvent, c'est ce qu'on me dit. Ah oui, on va faire des câlins aux arbres. Je dis non, il n'y a pas besoin. Vous pourrez si vous voulez, parce que ça ne fait pas de mal. Mais en tout cas, juste de marcher en forêt, on respire énormément de bonnes choses qui sont offertes par la nature, par la forêt, par les arbres. Et pour le coup, j'ai créé une sortie qui travaille les sens, la reconnexion au sens un petit peu, c'est-à-dire sortir de notre mode pilote automatique, pardon, et se reconnecter à l'odorat, à la vue, au toucher, à l'ouïe, et être dans une espèce de pleine conscience qui fait prendre encore plus conscience de l'environnement dans lequel on est. Et la sylvothérapie, alors on appelle ça les bains de forêt, hein, chez nous en français, la traduction en japonais c'est le Shinrin Yoku de cette pratique qui existe depuis très longtemps. Et donc c'est voilà, se promener en forêt et en retirer énormément de bienfaits de plein de manières différentes et sur plein de choses sur notre corps.
0: Chaque année, vous faites évoluer vos parcours. Quelles sont les nouveautés que vous aimez particulièrement proposer en ce moment ?
1: Alors, les nouveautés, effectivement, chaque hiver, j'essaye de créer des nouveaux parcours. J'essaye souvent, dans les nouveautés, de faire un pas de côté par rapport aux endroits où il y a beaucoup de monde, aux endroits qui sont déjà connus, où chacun peut aller individuellement. Alors, notamment, je sais que j'aime beaucoup faire découvrir le Marais breton-vendéen, par exemple, que les gens vont pas forcément avoir l'idée de faire ce petit pas à l'arrière de la Côte de Lumière. Et pourtant, le Marais breton-vendéen bénéficie de la même lumière que la Côte de Lumière. Donc, moi, j'aurais tendance à l'appeler le Marais de Lumière, d'ailleurs. Donc, il y a beaucoup de petits parcours à observer des oiseaux, notamment à observer la nature dans ce marais, qui sont absolument géniales. Dans la forêt, il y a toujours des petits endroits qu'on découvre, des petits nouveaux parcours. Sur le littoral, on va avoir. Alors, on peut parler par exemple de Noirmoutier dans le bois de la Chaise. J'ai découvert récemment des petits chemins cachés qui ramènent au milieu de la roche. C'est fabuleux. Sur l'île Dieu, pareil, il y a des petits endroits où on peut bifurquer, sortir un peu des sentiers battus et puis voilà, prendre des nouveaux regards en fait. C'est ce que j'aime proposer aux gens, c'est découvrir des nouvelles manières de regarder les choses.
0: En parlant de l'île Dieu et Noirmoutier, vous êtes en train de nous proposer des sorties en mer autour du nouveau parc éolien. Qu'est-ce que vont découvrir les visiteurs pour cette excursion ?
1: Alors sur cette sortie en mer, l'idée c'est de évidemment parler du parc éolien qui est au large de l'île Dieu et de Noirmoutier, mais plus généralement d'aborder déjà le milieu dans lequel on évolue, hein, c'est-à-dire que cette zone de l'océan, la baie de Bourgneuf, la nature qui nous entoure. Et puis approchant des éoliennes, j'aborde la problématique plus générale de la production énergétique et électrique en France aujourd'hui. J'aborde les différents modes de production d'électricité avec chacune ses inconvénients et ses avantages. Et je viens à décrire ce parc. On va au milieu du parc, c'est ce que les gens aiment aussi, c'est d'aller voir de près en fait ces machines pour les comprendre, pour savoir ce que c'est, pour se rendre compte de près ce que ça représente, parce que c'est quand même... C'est quand même des éoliennes qui sont très très grandes, hein. On ne se rend pas compte de loin. Quand on les regarde de loin, on ne se rend pas compte qu'elles sont chacune éloignées d'un à 1,5 km de l'autre. Voilà, ça donne une indication de taille. Et en allant sur place, ça permet d'en parler mieux, tout simplement.
0: Et donc, le départ pour ces croisières, c'est bien de Fromentine.
1: C'est ça, c'est à Fromentine, la gare maritime de Fromentine, avec la compagnie vendéenne, et donc sur les ponts supérieurs, sur les ponts extérieurs, je raconte un petit peu ce qu'on voit, et puis je réponds beaucoup aux questions aussi. C'est-à-dire que pendant la sortie, il y a toute une partie commentée, et puis il y a une partie où je passe au milieu des gens pour discuter, et puis répondre aux questions qu'ils peuvent avoir. Parce que les gens ont beaucoup des questions sur ce parc éolien et sur l'électricité en général.
0: Et oui, ce parc fait toujours parler, même s'il vient juste de démarrer. Qu'est-ce que je voulais dire ? Oui, il y a vos vidéos quand même qui débutent toujours avec cette magnifique phrase « Un guide en Vendée, bonjour ». Ça sort d'où cette phrase ?
1: Un guide en Vendée, bonjour ! c'est assez simple, c'est qu'au départ, quand j'ai lancé mon activité, je communiquais un petit peu, puis je signais avec le, le nom commun Patrick Ricolo, un guide en Vendée, parce que voilà, je suis un guide en Vendée. Et je me suis rendu compte que c'était intéressant, donc j'ai déposé la marque. Donc c'est mon nom, un guide en Vendée. Et c'est venu tout seul, la première vidéo que j'ai fait, voilà, un guide en Vendée, bonjour. Et puis j'aime bien terminer aussi par à très vite en visite et un bientôt en rando, puisque c'est vrai que c'est bien de regarder en vidéo, ça marche pas mal, hein, c'est... à peu près 1 million de vues par mois et les gens apprécient en fait cette découverte de patrimoine. On dit parfois ou on entend dire que les gens ne s'intéressent pas au patrimoine, ben c'est pas vrai. Quand on leur propose différentes manières de leur raconter, là c'est des petites capsules vidéo qui font 2-3 minutes sur les réseaux sociaux, Instagram ou Facebook, et ben ça marche. Ils picorent à l'envie et ils aiment bien, puis il y a des échanges, des commentaires. Et donc voilà, c'est des petites vidéos qui sont appréciées. Un guide en Vendée, parce que je propose de découvrir un peu partout la Vendée, en fait. Alors il y a un grand nord-ouest de Vendée qui est le cœur de mes racines, en fait. Donc c'est mon cœur d'activité, c'est là où j'ai grandi en tant que guide. Mais je propose des découvertes sur toute la Vendée, en fait.
0: Et donc, on retrouve toutes ces petites vidéos sur les réseaux sociaux, mais aussi sur votre site internet.
1: Alors, les vidéos, pour l'instant, elles ne sont pas encore sur le site internet. Il faut que je trouve le temps de les transférer différemment pour qu'elles soient hors réseau. Donc, pour l'instant, elles sont sur les réseaux sociaux, sur les pages Un Guide en Vendée. Sur mon site internet, je vais mettre en lien. Le site internet, c'est unguideenvendée.fr également. Je n'ai pas cherché très loin sur les noms. Mais voilà, je vais peut-être essayer de développer une page YouTube, et puis j'essaye aussi de trouver le temps et les moyens de développer un podcast audio pour avoir un peu plus le temps de raconter qu'en 2-3 minutes sur les vidéos.
0: Mais le mieux, c'est quand même de participer directement à ces sorties. On vous invite tous d'ailleurs à découvrir la Vendée avec Un Guide en Vendée. Merci beaucoup Patrick d'avoir passé du temps avec nous sur Neptune FM.
1: Eh bien, merci beaucoup, et puis à très vite en visite, puis à bientôt en rando, alors.
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1: 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Salut.
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0: 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Il est 16h.
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2: Bonjour à toutes et à tous, soyez les bienvenus à l'écoute d'RFI, Radio France Internationale, en direct de Paris, il est 18h.
0: Le journal.
2: En français facile.
1: Adrien Delgrange.
2: Nous sommes le lundi 6 juillet, voici les titres de cette édition. Donald Trump interfère dans la Coupe du Monde de football. Le président américain confirme avoir demandé à la Fédération Internationale de Foot de revoir le carton rouge de l'attaquant américain Balogun. On vous explique tout cela dans un instant en direct de Seattle. Deux semaines après les tremblements de terre qui ont gravement secoué le Venezuela, les équipes internationales de secouristes commencent à quitter le pays. Une page se tourne dans l'histoire des relations entre la France et le Burkina Faso. Tous les diplomates français en poste au Burkina sont désormais rentrés en France. Et puis enfin, nous nous pencherons sur cette question. L'IA, l'intelligence artificielle, peut-elle nous aider ou nous mettre en danger? Nous serons à Genève. L'affaire Balogun, ou lorsque la politique s'invite sur le terrain de la Coupe du Monde de football. L'attaquant américain d'origine nigériane, Folaris Balogun, avait été suspendu de la compétition après un carton rouge en 16e de finale. Mais il aura suffi un coup de fil de Donald Trump au président de la FIFA pour que la suspension du joueur soit annulée. Cédric De Oliveira, vous êtes à Seattle pour RFI. Cédric, c'est un cas unique dans une Coupe du Monde.
3: Et bonjour Adrien, effectivement c'est du jamais vu dans l'histoire de la compétition, un joueur exclu lors d'un match va donc pouvoir disputer le suivant sans suspension. La FIFA a décidé d'utiliser un article spécifique de son code disciplinaire à l'article 27 pour suspendre cette sanction. Folarin Balogun, meilleur buteur de la sélection américaine dans ce mondial, va pouvoir affronter la Belgique, un cas unique qui provoque évidemment un certain émoi parce qu'il avantage la sélection américaine qui organise le tournoi et parce que, vous l'avez dit, elle est consécutive à l'action de Donald Trump. Le président a confirmé lui-même dans une allocution avoir appelé son ami Gianni Infantino. « Je ne pensais pas qu'il y avait faute », a dit Trump. « Ce n'était même pas une infraction », en faisant référence à l'action qui avait provoqué le carton rouge de l'attaquant des États-Unis en 16e de finale contre la Bosnie. Cette décision crée en tout cas un climat malsain autour de la sélection américaine, désormais avant par l'action de Trump et d'Infantino. Si elle se qualifie, ses performances seront forcément remises en cause. Et puis le cas Balogun crée une jurisprudence. Pourquoi les autres équipes ne pourraient-elles pas demander la même mansuétude de la part de la FIFA? L'instance aura bien du mal à se dépêtrer de cette affaire.
2: Merci Cédric. Cédric De Oliveira à Seattle pour RFI. Je vous rappelle l'heure de ce match entre les États-Unis et la Belgique, minuit temps universel. Et puis un autre match nous intéresse dans la soirée 19h, temps universel, Espagne-Portugal. Le Venezuela, il est un peu plus de midi à Caracas. Le Venezuela, cela va faire bientôt deux semaines que le nord du pays a été violemment secoué par deux tremblements de terre. Bilan officiel en date d'hier, 3342 morts selon un communiqué du gouvernement. Les autorités vénézuéliennes évitent de parler des disparus, mais les Nations Unies estiment qu'il pourrait y en avoir 50 000. La possibilité aujourd'hui de retrouver des survivants est infime, presque impossible 15 jours après la catastrophe. Dans les rues de la Guaira, ville sinistrée située à quelques kilomètres au nord de Caracas, ce sont les corbillards, les voitures qui transportent les morts que l'on voit le plus. Notre envoyée spéciale, Mélissa Barra.
4: Les corbillards se relaient devant la morgue improvisée de la Guaira. Edgardo, 20 ans, attend sur sa moto. Il est venu pour identifier le corps de son cousin. Ce sera son dernier voyage entre Caracas et la zone du sinistre.
5: Nous attendons la confirmation qu'il est bien là pour pouvoir l'incinérer. Depuis le 24 juin, nous faisons des allers-retours sans arrêt.
4: Son cousin, il l'a cherché pendant des jours, mais il a aussi aidé d'autres familles.
5: Nous avons prêté main forte et nous avons même aidé une dame à sortir son fils. Maintenant, c'est plus calme et les images douloureuses tournent en boucle dans ma tête. Au début, on tenait grâce à l'adrénaline. Mais là, le coup est dur.
4: À 15 minutes de là, les rescapés de Katia Lamar campent sur un parking. Une équipe de l'ONG israélienne Israaid distribue des repas sous les tentes. La psychologue Karen Munson en fait partie.
6: Ce que je constate,

0: L'équipe de sauvetage étrangère quitte peu à peu le Venezuela. Seul le personnel humanitaire restera sur place pour venir en aide aux rescapés. Mélissa Barra, Jad El Khoury, La Guaira, RFI.
1: RFI à Paris, 18h06. Venons-en à cette nouvelle page de l'histoire qui se tourne dans les relations entre le Burkina Faso et la France. Tous les diplomates français en poste au Burkina sont rentrés en France en fin de semaine dernière et nous apprenons que le personnel diplomatique du Burkina doit quitter la France d'ici ce soir, indique le ministère français des Affaires étrangères. Les législatives en Algérie, les Algériens étaient appelés à élire leurs députés le 2 juillet dernier. D'après des résultats officiels, l'abstention a atteint un niveau record. Autrement dit, près de 8 électeurs sur 10 ne se sont pas déplacés jeudi dernier. C'est du jamais vu dans le pays. Enfin, c'est le FLN, le Front de Libération Nationale, qui a remporté 90 sièges et qui arrive en tête des élections, précisent les autorités. Ce triste constat en République démocratique du Congo, l'épidémie d'Ebola a causé la mort de plus de 500 personnes d'après l'Organisation mondiale de la santé. Au total, précisément, 506 morts et 1561 cas confirmés en RDC depuis le 15 mai dernier. L'intelligence artificielle peut-elle nous aider ou nous mettre en danger? Cette question est au centre des discussions cette semaine à Genève. Plusieurs conférences internationales sur l'IA sont organisées par l'ONU. Le secrétaire général de l'Organisation des Nations Unies demande aux pays de la planète de travailler ensemble. Il vaut mieux contrôler le développement de l'IA. Selon Antonio Guterres, si les États ne réagissent pas, c'est l'intelligence artificielle qui risque de contrôler les humains. RFI Genève, Jérémy Lanche.
2: L'intelligence artificielle se développe aujourd'hui plus vite que notre capacité à la maîtriser, avertit un panel d'experts de l'ONU. Son secrétaire général, Antonio Guterres, reconnaît que bien utiliser l'IA pourrait accélérer le développement humain de manière fulgurante, mais il voit aussi trois dangers majeurs.
3: Le premier risque, c'est la vitesse à laquelle l'IA se déploie. Il a fallu 15 ans à l'Internet pour arriver à 1 milliard d'utilisateurs. L'IA l'a fait en 2 ans seulement. Le deuxième danger, c'est le pouvoir. Une poignée de pays et d'entreprises concentrent les capacités en IA. Le troisième danger, c'est la vérité. Une machine mal intentionnée peut persuader le public qu'un mensonge est vrai et qu'à l'inverse, des preuves authentiques sont fausses.
2: Le choix, poursuit Antonio Guterres, n'est donc pas d'être pour ou contre l'IA. C'est trop tard pour ça. La question, c'est celle de notre capacité collective à la garder sous notre contrôle.
3: Nous sommes peut-être la dernière génération à pouvoir définir les conditions de la coexistence entre l'humanité et les machines. La porte est ouverte, mais elle ne le restera pas longtemps encore.
2: L'ONU espère maintenant que les États saisiront la balle au bond, car aucun traité ou texte contraignant, c'est la faiblesse de ce dialogue sur l'IA, n'est pour le moment sur la table. Jérémy Lanche, Genève, RFI.
1: Dans l'actualité française, sous une chaleur écrasante, Tadej Pogacar vient de remporter la 3e étape du Tour de France à vélo. Il prend par ailleurs le maillot jaune. Il a été le plus rapide à franchir la ligne d'arrivée dans la station des Angles. Le retour de la canicule en France avec plusieurs départements placés en vigilance jaune à partir de demain. Et puis enfin, quand il fait très chaud, les eaux aident aussi les animaux à rester au frais, à se protéger au maximum des températures élevées. Par exemple, les eaux donnent d'abord beaucoup d'eau à boire aux girafes, zèbres et autres lions. Les animaux ont même à disposition des glaçons pour se rafraîchir. Autre système mis en place, des brumisateurs, des gouttelettes projetées sur les animaux. Toutes ces informations sont à retrouver quand vous le souhaitez sur notre site.
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2: Bonjour à tous et bienvenue dans cette nouvelle chronique culture de la Pokitech. Aujourd'hui, je vais vous parler de la série Atypical. Donc, c'est une série américaine de genre comédie, drame et romance qui a été créée par Robia Rachid. Elle est terminée en 4 saisons avec des épisodes de 30 minutes et elle a été diffusée pour la première fois en France le 11 août 2017 sur Netflix. Côté casting, on retrouve notamment Keir Gilchrist dans le rôle de Sam Gardner, Jennifer Jason Leigh dans le rôle de Elsa Gardner, Jack Haven dans le rôle de Casey Gardner, Michael Rapaport dans le rôle de Doug Gardner et Nick Dodany dans le rôle de Zaïd. Donc le résumé de cette série, quand un ado autiste décide de trouver une petite amie, sa soudaine soif d'indépendance crée dans toute sa famille une remise en question aussi radicale qu'inattendue. Concernant maintenant mon avis, j'avais peur en me lançant dans cette série que l'autisme de Sam soit complètement déformé et soit juste un prétexte à enchaîner drame sur drame. Franchement, je me suis prise une grosse claque. Que ce soit Sam ou tous les autres personnages de la série, tous ont droit à un développement en profondeur avec leurs fêlures, leurs doutes, leurs échecs, la façon dont ils essaient d'avancer en ne faisant pas toujours les bons choix d'ailleurs. Donc c'était une série profondément humaine et touchante qui traite aussi bien de l'autisme du point de vue de la personne concernée que de son entourage, mais sans tomber dans le pathos. Tout ici est traité avec énormément de bienveillance et aussi avec pas mal d'humour, même si oui, il y a des moments qui sont vraiment très durs. J'ai beaucoup ri et j'ai aussi beaucoup pleuré avec cette série dont je n'avais jamais entendu parler avant de me lancer dedans il y a quelques semaines. C'est donc une vraie belle découverte, bien écrite et avec des acteurs tout aussi bons qui prouvent que chacun est différent mais que nous avons tous notre place sur cette terre. Et la petite cerise sur le gâteau, c'est qu'on a même droit à tout plein d'informations sur les manchots. J'accorde donc un beau 5 sur 5 à cette série. Voilà, donc je rappelle que la série Atypical qui a été créée par Robia Rachid est disponible sur Netflix et elle est terminée en 4 saisons. C'est tout pour la chronique d'aujourd'hui, j'espère qu'elle vous aura plu. Je vous donne rendez-vous dès demain pour une nouvelle émission de la Pokitech. Sur ce, à bientôt.
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2: RFI, il est 19h ici, à Paris, 17h en temps universel.
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2: Lundi 6 juillet, bonsoir à tous, soyez les bienvenus dans la session soirée de l'info. Sur RFI, on est ravis de vous retrouver pour 3 heures d'actualité. Le grand reportage est en rediffusion cet été. Certaines de nos émissions, vous avez peut-être raté, bien c'est l'occasion de les retrouver. Dans 10 minutes, direction la frontière entre le Cambodge et la Thaïlande, théâtre en fin d'année dernière de violence. Quelle situation aujourd'hui? Ce sera avec Jean-Pierre Fage. Juste après, eh bien le débat du jour, ce soir, on va parler de la Syrie. Le président français est attendu en Syrie ce soir. Emmanuel Macron sera le premier dirigeant occidental à se rendre dans le pays depuis la chute du régime de Bachar al-Assad il y a un an et demi. Depuis, c'est Ahmed Al-Sharré qui est à la tête de la transition. Quel premier bilan de cette transition? Notre question ce soir, est-ce que la Syrie devient un partenaire fiable alors que ces derniers mois ont été marqués évidemment par le conflit au Moyen-Orient? Ce sera dans 30 minutes. Dans une heure, le grand journal du soir et le dossier qui nous emmènera à Téhéran où une marée humaine a accompagné aujourd'hui le cortège funèbre de l'ancien guide suprême Ali Khamenei. 18h30 temps universel, Afrique soir, la première édition de ce lundi. 19h10 TU, le grand entretien du soir, dans 2h10, avec l'écrivain Julien Blangras. Il va évoquer la création à l'épreuve de l'IA, lui dont le nom s'est retrouvé à la une d'un livre qu'il n'a pas écrit. Ce sera avec Frédéric Genot. Et puis Accent d'Europe, dernier rendez-vous de cette session soirée de l'info sur RFI. Accent d'Europe en Moldavie ce soir. La Moldavie, véritable laboratoire de la guerre hybride que la Russie mène à l'étranger. On va parler notamment d'un réseau important d'arnaques téléphoniques auquel Moscou participe. Tout ça évidemment pour tenter de déstabiliser un pays qui est candidat à l'UE. Ce sera à 19h40 temps universel. Pour l'heure 17h02 TU. Bonsoir Adrien Delgrange.
3: Bonsoir Romain, bonsoir à toutes et à tous.
2: Et à la une de votre journal, ça y est, Emmanuel Macron vient d'arriver à Damas, la capitale syrienne.
3: Première visite officielle en Syrie d'un chef d'État d'une puissance occidentale depuis la chute de Bachar el-Assad. L'agence officielle syrienne Sana évoque une visite historique, la présentant comme une étape charnière dans le processus de rétablissement de la présence internationale de la Syrie. Pour les Syriens, cette visite suscite alors que le pays a longtemps été sous sanctions internationales. Sophie Guignon est à Damas pour RFI.
4: Ici, en Syrie, assurer le quotidien reste un combat permanent. Les Syriens, avec lesquels j'ai pu m'entretenir, espèrent que cette visite encouragera les investissements dans leur pays. Car pour l'instant, malgré la levée des sanctions internationales, les investisseurs restent très frileux. Le grand chantier de la reconstruction, estimé à plusieurs centaines de milliards d'euros, n'a pas vraiment commencé. Le quotidien des Syriens n'a pas non plus fondamentalement changé depuis la chute du régime Assad. L'inflation ne cesse de grimper à cause de la guerre régionale entre les États-Unis, Israël et l'Iran, malgré le fait que la Syrie en soit restée à l'écart. Les jeunes Syriens avec lesquels j'ai pu discuter espèrent que l'ouverture diplomatique de la nouvelle Syrie permettra un retour à la croissance économique pour qu'ils puissent avoir des opportunités de travail. Beaucoup sont souvent surdiplômés pour leur emploi ou travaillent dans un domaine qui ne correspond pas à leurs études pour boucler les fins de mois difficiles. Certains m'ont aussi dit qu'ils espèrent avoir plus de facilité pour voyager à l'étranger et de voir le monde en tant que Syrien. Sophie Guignon, Damas, RFI.
3: L'Iran célèbre depuis maintenant 3 jours les funérailles du guide suprême Ali Khamenei, tué au début de la guerre dans une frappe américaine. Le cortège s'est mis en route ce matin dans les rues de Téhéran. L'occasion pour l'État iranien de porter le récit du soutien populaire de la République islamique et de l'unité du peuple contre l'ennemi extérieur. Parmi la foule présente sur les lieux, se trouvent même des femmes non voilées qui affirment être opposantes au régime, mais avant tout patriote. De Paris, Oriane Verdier a joint une jeune iranienne. Sous couvert d'anonymat, elle dénonce les manipulations du régime.
5: C'est vrai que les Tout ça, c'est de la propagande. Ces femmes qui sont sans hijab aujourd'hui et qui l'étaient pendant la guerre, nous les appelons ici les parastous, des femmes qui sont payées très cher par le régime pour qu'elles fassent et disent ce qu'ils veulent. Ils ont tué beaucoup de gens à cause du hijab, mais aujourd'hui, ils veulent montrer que tout va bien à l'intérieur du pays et que même ces personnes qui ne respectent pas les règles islamiques rejettent avant tout l'ennemi, les États-Unis. Mais il reste vrai qu'il y a 20% de personnes qui soutiennent la République islamique. Le régime se concentre uniquement sur eux et se fiche complètement des 65 à 75% qui restent. Ils ont tué beaucoup de gens pendant la guerre et aujourd'hui encore, chaque matin, je me réveille et je regarde les informations. Je découvre que 2 nouvelles personnes ont été tuées tous les jours. Des jeunes hommes de 18 ans, 19 ans, toujours moins de 25 ans.
3: Des propos recueillis par Oriane Verdier, les funérailles d'Ali Khamenei, RFI, est à Téhéran dans notre prochaine édition. 19h06 à Paris, la France fait face à un nouvel épisode caniculaire. Le 3e en 2 mois, la chaleur augmente, le risque d'incendie. La saison des feux est particulièrement précoce cette année. Le feu le plus important aujourd'hui frappe les Pyrénées-Orientales dans le sud du pays. Il serait à l'heure actuelle fixé. Les Pyrénées-Orientales

0: de la course cycliste a bien été maintenue dans le département ce lundi, mais sans spectateurs. La préfecture souhaite que les secours soient entièrement mobilisés pour combattre les flammes. Toute une bande sud du pays fait face à un risque très élevé d'incendie. Dans le département de l'Hérault, une trentaine de départs de feux sont signalés chaque jour. La majorité sont d'origine humaine, mais leur évolution rapide et intense s'explique par les vagues de chaleur qui se multiplient depuis 2 mois. Les 30 premiers centimètres de profondeur du sol sont secs sur la quasi-totalité de l'Hexagone. En tout, 11 000 hectares ont été détruits lorsque l'on en comptait 5 700 l'année dernière à la même époque. Pour l'instant, la menace se concentre sur le pourtour méditerranéen, mais les températures devraient augmenter cette semaine sur tout le territoire, frôlant à nouveau les 40 degrés par endroit.
1: Dans l'actualité française, le célèbre musée Lalique a été cambriolé hier. 3 voleurs sont entrés par effraction dans le musée vers 5h du matin. Ils ont cassé 6 vitrines à l'aide de marteaux. Ils ont volé 27 bijoux. Et on apprend aujourd'hui la valeur de ce préjudice. Les bijoux volés valent plus de 4,5 millions d'euros. L'actualité sportive au Mondial. Aujourd'hui, États-Unis-Belgique à minuit, temps universel. Une rencontre déjà au goût amer. En plein Mondial, un coup de fil de Donald Trump aura permis la suspension du carton rouge infligé à l'Américain Folarin Balogun. Nous exprimons notre stupeur face à une décision aussi inédite, incompréhensible et injustifiable qui a franchi une ligne rouge, a commenté l'UEFA. Autre match de ces huitièmes de finale, une affiche 100% européenne, 100% ibérique, pourrait même-t-on dire. Espagne-Portugal, c'est un classique du football international au XXIe siècle. Dans moins de 2 heures à Dallas, les deux nations seront opposées pour la 13e fois depuis 2002. Avant d'en découdre pour une place en quart de finale du Mondial, les deux frères ennemis se craignent et se respectent. Frédéric Souton.
2: Il y a un an, à Munich, en finale de la Ligue des Nations, le Portugal avait eu le dernier mot. Victoire au tir au but après un match épique. Les Portugais étaient revenus 2 fois au score. Un scénario que le milieu de terrain espagnol, Mikel Merino, n'a pas oublié.
3: On a beaucoup appris de ce match. Ça nous a rappelé qu'il fallait rester concentré jusqu'au bout. Ce n'est pas seulement que le Portugal a de bons joueurs. C'est surtout que ces joueurs ont montré qu'ils pouvaient marquer à tout moment, même si vous dominez le match.
2: C'est cette recette que le Portugal a utilisée ici, une fois encore, en 16e de finale du Mondial, en renversant la Croatie dans les 20 dernières minutes. Alors, favori, le Portugal, le sélectionneur Roberto Martinez réfute ce costume. Il préfère mettre en avant toutes les qualités de l'adversaire espagnol.
4: C'est une équipe qui a des qualités techniques incroyables, largement au-dessus de la moyenne. On sait qu'ils voudront avoir le ballon et qu'ils ont des individualités de très grande qualité. Mais à l'arrivée, il faudra surtout montrer du caractère et ce qu'on veut vraiment.
2: En 2010, en Afrique du Sud, l'Espagne avait battu le Portugal en 8e de finale avant de filer vers un premier titre mondial. Frédéric Souto, Miami, RFI.
1: Un dernier mot de cyclisme. Tadej Pogacar remporte aujourd'hui la 3e étape du Tour de France. Il prend aussi le maillot jaune dans la station pyrénéenne des Angles devant Jonas Vingegaard avec 2 secondes d'avance. Ainsi se referme ce journal international. Où que vous soyez sur la planète, merci à tous de l'avoir écouté. Grand reportage et dans 20 minutes, le débat du jour. Romain Ouzoui.
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7: Paru aux éditions Ilaise, le livre « Quand l'île-Dieu mettait la mer en boîte, histoire des conserveries » sera présenté le mercredi 8 juillet et le mardi 11 août à 18h30 au pôle culturel du Petit Chiron. Pascal Cariou, autrice du livre, bonjour.
8: Bonjour.
7: Benoît Gabory, éditeur du livre, bonjour.
9: Bonjour Roland.
7: Ce récit, Pascal, est-ce l'histoire des conserveries ilaises du début à la fermeture?
8: Alors effectivement, j'ai essayé de retracer l'histoire des conserveries de l'île-Dieu. Donc depuis le début, au milieu du 19e siècle, et jusque dans les années 90.
7: Tu as retranscrit des témoignages de femmes qui ont travaillé dans les usines, non?
8: Alors non, j'ai écouté des témoignages de femmes qui ont travaillé dans les usines, parce qu'en fait, quand on parle avec les personnes âgées, et surtout quand moi j'ai commencé à travailler au service patrimoine, maintenant il y a une vingtaine d'années, il y avait encore beaucoup, beaucoup de femmes qui étaient passées par les usines.
7: Si donc, tu veux les nommer, je t'en prie. Hein.
8: Alors je peux en nommer quelques-unes, mais j'ai peur d'en oublier aussi, et ça me gênerait. Mais en tout cas, je pense à Gilberte, je pense à Marie-Jo, je pense aussi à Marie-Thérèse, et puis bien d'autres, plein d'autres. Une autre qu'on appelait Tata, qui devait s'appeler Augusta, je crois. En tout cas, énormément de femmes qui, bon, aujourd'hui, pour certaines, ne sont plus avec nous, mais qui m'ont confié leurs souvenirs. Et en fait, au fil de leurs souvenirs de femmes, bah, les usines prenaient une grosse place, en fait.
7: Gilbert, voilà. T'as raconté quoi comme souvenir de son travail?
8: Alors souvent, ce qu'elle évoquait, c'était surtout la camaraderie, en fait, entre elles, et comment elles s'étaient fait des copines à l'usine, et dont certaines étaient restées des copines pour la vie.
7: le travail pas simple pour ces femmes.
8: Alors effectivement, elles évoquaient aussi la difficulté du boulot, mais c'est quand même une constante que j'ai retrouvée assez souvent chez les femmes de l'Île-Dieu que j'ai écoutées. Beaucoup ont eu des vies difficiles, parfois douloureuses, et en fait, il reste à la fin les bons souvenirs, et elles sont assez rayonnantes. Moi, c'est toujours ce qui m'a fascinée.
7: Durant leur travail, elles ripounaient. Elle chantait quoi ?
8: Alors par exemple, oui, alors le chant, bah oui, alors le chant, bah c'est quelque chose de gai, elle chantait des ritournelles effectivement et puis des chants à ripouner comme on fait à l'Île-Dieu, mais en fait le chant il servait à tenir la cadence et à pas s'endormir quand les journées étaient trop longues. Donc elles en gardent le bon souvenir d'avoir chanté ensemble, ce qui est important, mais c'était pas de la chorale hein.
7: Et elles allaient au travail à pied, non ?
8: Alors beaucoup hein, parce que bon notamment quand les usines ouvrent à l'Île-Dieu. Donc, milieu du 19e, il y a très peu de vélos encore sur l'île. Et puis, les gens ne sont pas riches. Donc, effectivement, de tous les villages, les femmes convergent à pied. En général, par groupe. Hein, là encore, parce que, en général, quand on est d'un village, on est d'une usine et on fait la route ensemble.
7: Par exemple, le village de la Meule ?
8: Alors, par exemple, la Meule, je ne sais pas, mais je pense que c'était pas mal Bouvet. Mais par exemple, le quartier des Bossis allait beaucoup chez Amieux.
7: Comment ça s'explique ?
8: Parce que, en fait, le recrutement se faisait un peu par le bouche à oreille. Et donc, les gérants d'usines incitaient les femmes à encourager les autres femmes de leur famille ou leurs copines à venir travailler dans leur usine.
7: Dans ces usines, est-ce qu'il y avait beaucoup d'hommes qui travaillaient ou c'était exclusivement des femmes ?
8: Alors, c'est pas exclusivement féminin, c'est majoritairement féminin.
7: C'est pour ça que je te pose la question.
8: Mais il y a toujours dans chaque usine entre 10 et 15 hommes qui vont être utilisés, enfin employés pour notamment la coupe. Alors, surtout quand les usines vont commencer à travailler le thon, mais c'est très tôt à l'Île-Dieu, puisque en fait, quand les usines s'implantent, on pêche déjà le thon à l'Île-Dieu, donc qui est un gros poisson. Donc, pas facile à couper. Donc là, on va utiliser des hommes. On va utiliser des hommes autour des chaudières pour la partie technique aussi. Et puis, au début de l'installation des usines, eh bien, il y a des ouvriers ferblantiers. Donc là, davantage, parce que les usines sont fabriquées et soudées sur place.
7: Tout se faisait à la main pour ce travail des femmes ?
8: Alors,
7: en grande majorité ?
8: Sur toute la première partie des conserveries, oui, mais c'est évident puisque les usines sont très peu mécanisées. Il n'y a pas l'électricité sur l'île, il n'y a pas l'eau courante non plus. Donc ce sont des usines où majoritairement, évidemment, le travail il est fait à la main.
7: Il y avait combien de conserveries en activité sur l'île-Dieu ?
8: Alors, au départ, donc fin 19e, on en a trois. Amieux, Bouvet, Flon, Saupiquet, donc qui sont des grands conserveurs nantais, hein. Et puis, 1912, arrive Béziers, qui lui est un industriel finistérien, qui va s'installer en face de la gare, enfin de l'actuelle gare, parce qu'à l'époque elle n'était pas là, hein. Mais c'est pour que les gens puissent le situer, parce qu'aujourd'hui ça ne ressemble pas tellement à une usine, mais c'était une usine. Et puis le dernier à s'installer, donc, c'est Paulet, qui est un industriel finistérien aussi, qui a monté la marque Petit Navire, qui est une marque bien connue encore.
7: Encore aujourd'hui.
8: Donc en fait, en simultané, il y a 5 usines, mais 5 usines sur 12-13 ans en fait. Le gros des usines, c'est quand même les 3 industriels finistériens qui sont là dès la fin du 19e.
7: Transformation de thon et de sardines ou autre poisson ?
8: Alors principalement thon et sardines. D'abord principalement sardines, très vite le thon, pour certaines en tout cas. Et puis alors, ponctuellement, quand il y avait de gros agrivages, du maquereau au printemps, pour allonger un peu la saison. Mais c'est assez ponctuel.
7: L'histoire de ces conserveries fait partie intégrante du patrimoine de l'Île-Dieu et de l'histoire.
8: Il me semble, et puis c'est surtout l'histoire des femmes.
7: Il reste quelques vestiges tout de même sur l'Île-Dieu.
8: Alors, il reste quand même l'aspect qu'on ne peut pas rater, hein, parce qu'on descend du bateau, on voit la cheminée, même si elle a été tronquée, elle est moins haute qu'elle était. Après, il reste donc Béziers, qui a été transformé en colonie de vacances donc au XXe siècle. Et puis, si on regarde bien quand on va au Super U, il y a encore des vestiges sur la droite. On voit encore les arcatures donc en briques, puisque là était l'usine Amieux. L'usine Paulet, elle a été entièrement démontée, donc il n'en reste rien.
7: Pascal, la dernière conserverie a fermé quand sur l'île Dieu?
8: Mais la dernière conserverie, alors là pour le coup, elle concerne encore beaucoup de femmes de l'île quand même, puisque il y a eu l'aventure de l'aspect. Hein. En 75, Sopiquet se désengage donc de la dernière conserverie insulaire et elle est reprise par un collectif d'Illet et de résidents secondaires aussi qui ont aussi mis des parts dans cette société. Et puis ce sera donc la dernière conserverie insulaire qui est l'aspect et qui va lancer en fait des nouveaux produits et qu'on retrouve aujourd'hui encore puisqu'on retrouve, bien sûr c'est plus l'aspect qui les fait, mais si on va aux saveurs Illaises par exemple ou dans la nouvelle conserverie, on a des pâtés de thon, des pâtés de sardines,
7: des rillettes,
8: ça c'est vraiment l'aspect qui a développé ces produits là.
7: C'est vraiment typique de l'île Dieu ces produits.
8: Ben oui, c'était des produits qu'on faisait dans les familles. Hein.
7: Dans ce livre, est-ce qu'on retrouve des illustrations et des photos également?
8: Alors beaucoup. Par contre, la plupart des photos des usinières ne sont pas des photos prises dans les usines de l'île-Dieu. Parce qu'en fait, sur cette histoire des usinières, ben, y a un gros déficit d'image. Y a eu beaucoup de peintres qui ont peint le port, qui ont peint l'île-Dieu, qui ont peint les bateaux. Et les usines et les usinières, ben non. Et les photographes qui sont venus faire les premières cartes postales, donc début, fin 19e, début 20e, eh ben c'est pareil, il y a 2-3 clichés très connus, et puis c'est tout. Donc il a fallu, et là Benoît peut en parler parce que c'est lui qui a fait le boulot, aller chercher dans des fonds bretons, où il y avait les mêmes usines, hein. Il a pris des photos de chez Amieux, de chez Sopiquet, voilà. Mais ce ne sont pas des ouvrières illaises.
7: Benoît, simple ou compliqué ce travail de recherche, de photos, d'illustrations pour ce livre de Pascal?
9: Alors ça demandait beaucoup de temps, parce qu'il faut trouver des photos et surtout il faut trouver les droits qui vont avec. On n'a pas le droit de publier n'importe quoi comme ça. Alors effectivement, le grand soulagement, c'est quand j'ai été trouver ce musée de la carte postale de la mairie de Beau, qui est une petite ville en Bretagne, qui avait de grosses archives et qui les vendait pour des prix relativement raisonnables, qui nous a permis de pas mal compléter l'ouvrage.
7: Pascal, ce livre est sorti l'année dernière, t'en parles toujours avec passion.
8: Ben oui.
7: De ces histoires.
8: Alors après, quelque part, c'est, voilà, en tant qu'insulaire, c'est aussi l'histoire de mes grands-mères, de mes arrière-grands-mères. Donc oui, c'est une histoire qui me touche.
7: Ces témoignages de ces différentes femmes sont à retrouver dans ce livre.
8: Alors, pas de témoignages directs. On a mis quelques phrases tirées des entretiens. Mais je me suis surtout appuyée sur des archives pour écrire une histoire un peu économique, je dirais, de cette aventure-là pour l'île-Dieu, puisqu'en fait, l'histoire des usines à l'île-Dieu, bah, c'est la révolution industrielle vue depuis l'île-Dieu. Donc ça me paraissait assez intéressant. Et en plus, aux archives municipales, aux archives départementales, mais également aux archives de Rochefort qui ont un gros fonds d'archives maritimes, dont le fonds du port de l'île-Dieu, il y a énormément de documents, quoi. Donc, j'ai envie de dire, là aussi, ça a été du temps, ça a été de la recherche, mais il y avait vraiment matière à raconter cette histoire et à pas raconter n'importe quoi.
7: Est-ce que tu pourrais faire un deuxième tome?
8: Alors, j'en ai pas envie du tout.
7: Ouais.
8: Je pense que bah, d'autres peuvent s'emparer de cette histoire et notamment peut-être aller interviewer celles qui sont passées dans les dernières usines de l'île-Dieu. C'est encore une autre histoire. Moi, je l'ai évoquée comme la dernière lutte parce que je trouvais que c'était intéressant. Mais je suis sûre qu'il y a encore des femmes aujourd'hui à l'île-Dieu qui ont énormément de choses à raconter.
7: On pourra discuter de tout ça avec toi, Pascal, le mercredi 8 juillet ou bien le mardi 11 août à 18h30 au pôle culturel du Chiron.
8: Voilà, et moi j'invite les gens qui ont envie justement de poser des questions à venir, parce que ce qu'on veut faire avec Benoît, c'est quelque chose d'assez ouvert. Je vais pas ramener ma science.
7: Benoît, ce livre est en vente où sur l'île-Dieu?
9: Oh, il est en vente presque partout. Si je pars du Norrois vers l'Est, on commence par la fabrique, on passe au magasin de jouets chez les enfants, le musée de la pêche qui le vend, parce que ça les intéresse directement. Après, on arrive à l'office du tourisme, la maison de la presse, évidemment, la boutique de la conserverie de l'île-Dieu en vend, et on finit en allant chez Tintin, à l'abri des coups de mer, au bourg. Et également, à partir du 15 juillet, tous les mercredis, je serai sur le marché du port pour vendre les livres.
7: Quand l'île-Dieu mettait la mer en boîte, histoire des conserveries, Pascal Cariou, autrice du livre, merci beaucoup.
8: Merci Roland.
7: Benoît Gabory, éditeur d'Yves, merci beaucoup également.
9: Merci Roland et bonne journée.
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0: 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Il est 20h. 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
2: 20h ici à Paris, 18h en temps universel.
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2: L'heure du grand journal du soir. Bonsoir Candice Mazo-Tomasic.
4: Bonsoir Romain et bonsoir à tous.
2: À la une ce soir, cette polémique qui enfle en plein mondial de football sur le continent américain.
4: La FIFA est bel et bien indépendante. Son patron se défend de toute collusion avec Donald Trump. Le président américain a lui confirmé avoir demandé à Gianni Infantino de réexaminer le carton rouge de Folarin Balogun, attaquant des États-Unis sanctionné au 16e de finale contre la Bosnie. Nous serons à Washington dans un instant.
2: Nous serons également à Téhéran. Ce sera le dossier de ce grand journal du soir.
4: Oui, des millions de personnes rassemblées dans la capitale iranienne aujourd'hui pour saluer le cortège funèbre d'Ali Khamenei, l'ex-guide suprême tué par une frappe américano-israélienne au début de la guerre. Notre envoyé spécial à Téhéran nous racontera ce troisième jour d'obsèques nationales. L'actualité au Moyen-Orient, c'est aussi la visite du président français Emmanuel Macron en Syrie. Une première pour un dirigeant occidental depuis l'arrivée au pouvoir d'Ahmed al-Sharaa.
2: À la veille du sommet de l'OTAN, son secrétaire général lance un nouvel appel de soutien à l'Ukraine.
4: Pour Marc Rutte, l'Alliance Atlantique doit assumer ses responsabilités alors que l'Ukraine a encore subi cette nuit une vaste attaque de la Russie. Nous irons aussi en Inde où les effets du dérèglement climatique font de nouvelles victimes. Et puis en France, la motion de censure déposée par les écologistes contre le gouvernement a été rejetée.
2: Alors c'est plus qu'un match de football, c'est un match de football très politique qui se jouera la nuit prochaine à Seattle aux États-Unis.
4: États-Unis, Belgique, c'est l'une des affiches des huitièmes de finale de la Coupe du Monde. Et à quelques heures de la rencontre, la polémique Balogun continue de prendre de l'ampleur. La FIFA rejette le recours déposé par la Fédération belge. Elle demandait à l'instance internationale de maintenir le carton rouge infligé à Folarin Balogun lors du tour précédent. Mais pas question pour la FIFA qui autorise donc l'attaquant américain à jouer cette rencontre contre les Diables Rouges. Donald Trump a fait savoir qu'il s'était personnellement impliqué dans ce dossier en appelant en personne le patron de la FIFA, Gianni Infantino. Vincent Sourio, vous êtes notre correspondant à Washington et Gianni Infantino, lui, s'est défendu de tout favoritisme et il assure même que les instances de football mondial sont bien indépendantes.
5: Ouais, Gianni Infantino confirme qu'il a bien reçu ce coup de fil de Donald Trump au sujet de Balogun. Le patron de la FIFA assure qu'au cours de cette conversation, il a expliqué au président américain qu'il y avait une procédure en cours devant, je cite, un corps judiciaire indépendant au sein de la FIFA et que lui, Gianni Infantino, respectait toujours les décisions de la commission de discipline parce que, dit-il, c'est ce qui protège l'intégrité de la FIFA. Pas de quoi, Candice, calmer le sentiment général de trouble qui agite les milieux du foot, même si Donald Trump prétend qu'il a juste demandé un réexamen et qu'il n'a pas fait pression sur Infantino. Tout le monde sait à quel point le président de la FIFA est perméable, hein, on va dire ça comme ça, aux arguments de la Maison-Blanche. Et il y avait déjà eu ce fameux prix de la paix inventé et décerné à Donald Trump pour lui faire plaisir l'année dernière. Jusqu'où ça peut aller? C'est aussi la question qu'a posée, par exemple, hier l'entraîneur de l'équipe d'Angleterre, Thomas Tuchel. Si on commence à transformer des cartons en non-cartons, jusqu'où ça va? Ce que dit un éditorialiste de USA Today, grand quotidien populaire américain aujourd'hui, c'est que Balogun devrait rester sur le banc et ne pas jouer cette nuit pour mettre les choses à plat et rétablir un semblant d'équité, qu'on dise.
4: Vincent Sourio en direct de Washington. Et la Fédération brésilienne de football prend aussi la parole. Elle défend l'intégrité de son arbitre qui avait sanctionné mercredi dernier Folarin Balogun pendant le match États-Unis-Bosnie-Herzégovine. Raphaël Klaus est un professionnel exemplaire, assure la Fédération brésilienne en réponse à Donald Trump qui l'avait jugé très douteux. En tout cas, États-Unis Belgique. C'est à suivre à partir de minuit, temps universel, et dès 19h TU. Le Portugal et l'Espagne vont aussi essayer de décrocher leur ticket pour les quarts. Le coup d'envoi dans un peu moins d'une heure maintenant.
2: Et le détail dans le journal des sports dans un peu plus de 10 minutes, 18h04 en temps universel. C'est le grand journal du soir avec Candice Mazo-Tomasic. Autre grand titre ce soir de l'actualité internationale, Candice, l'Iran et le corps d'Ali Khamenei qui est arrivé à Qom.
4: Oui, c'est l'une des villes centres du schisme en Iran, située à 150 km au sud-ouest de Téhéran. Une arrivée du corps d'Ali Khamenei à la veille de la procession en hommage à l'ancien guide suprême. C'est une véritable marée humaine qui est descendue aujourd'hui dans les rues de la capitale pour saluer son cortège funèbre. Et depuis samedi, c'est tout un pays qui vit au rythme de ses funérailles. Les autorités iraniennes disent attendre 15 à 20 millions de personnes, mais une absence interroge. C'est celle de Mojtaba Khamenei, nouveau guide suprême et fils d'Ali Khamenei. Le nouvel homme fort de la République islamique n'a toujours pas fait la moindre apparition publique. On retrouve en direct de Téhéran notre envoyé spécial. Bonsoir Sami Boukhalifa.
1: Bonsoir à tous.
4: Sami, cette succession et l'absence de Mojtaba Khamenei ne semblent pourtant pas susciter d'inquiétude chez les partisans de la République islamique.
1: Oui, ils ont d'ailleurs une expression en persan qu'ils répètent pour l'occasion. Dastekhoda Ayan Shod, Khamenei Javan Shod. En français, cela donnerait un Khamenei est parti, un Khamenei le remplace. Ils y voient un miracle. Pour eux, le fils qui succède au père, c'est en réalité la même personne qui a rajeuni par une intervention divine.
4: Et l'ancien guide suprême, qui on le rappelle, a été tué dans des bombardements israélo-américains le 28 février dernier. C'était le premier jour de la guerre.
1: Oui, et avec lui, 6 membres de sa famille, son épouse, sa fille, sa belle-fille, son beau-fils, sa petite-fille et son petit-fils. Mojtaba Khamenei, lui, a survécu à la frappe, mais il aurait été blessé. Cela n'a pas empêché l'Assemblée des experts de la République islamique, un collège de 88 religieux élus, de le désigner comme nouveau guide suprême. C'était dans la nuit du 8 au 9 mars dernier.
4: Et depuis, Mojtaba Khamenei n'est jamais apparu en public ?
1: Effectivement, il communique uniquement via des messages écrits, ce qui alimente les spéculations sur son état de santé. Mais pour les partisans de la République islamique, cette absence est un non-sujet. Behrouz Najafi est un jeune Iranien, interrogé ici au Mossallah de Téhéran, un complexe religieux où ont eu lieu les funérailles de l'ancien guide suprême.
6: Rien à dire. En l'absence de Mojtaba Khamenei, les affaires de l'État sont gérées. Pourquoi n'apparaît-il pas en public ? Pour des raisons évidentes de sécurité.

0: font de cesser le feu avec Washington. La République islamique organise depuis samedi les funérailles nationales de son ancien guide suprême durant 6 jours. On est au 3e jour de cet hommage national. Selon certaines rumeurs, Mojtaba Khamenei pourrait faire une apparition publique ce jeudi à l'occasion de l'enterrement de son père à Mashhad, dans l'est de l'Iran.
1: Sami Boukedifa, envoyé spécial de RFI à Téhéran pour signer notre dossier du soir.
2: Et également dans la région, une visite historique aujourd'hui en Syrie.
1: La première pour un dirigeant occidental depuis l'arrivée au pouvoir il y a un an et demi d'Ahmed el-Shara et de la chute donc de Bachar el-Assad. Emmanuel Macron, le président français, est arrivé à Damas en fin de journée et restera sur place jusqu'à demain. Un déplacement inédit au cours duquel le chef de l'État prônera une Syrie libre, plurielle, avec un rôle de modération dans les tensions qui traversent en ce moment le Moyen-Orient. C'est ce qu'on pouvait lire dans le communiqué de l'Élysée tout à l'heure. L'agence nationale syrienne évoquait une visite historique et une étape charnière dans le processus de rétablissement de la présence internationale de la Syrie.
2: À Gaza, c'est un tournant qui est évoqué, un tournant politique, car le Hamas au pouvoir annonce dissoudre ses instances dirigeantes.
1: Après 20 ans de gouvernement dans l'enclave palestinienne, l'objectif affiché, céder la place au comité technocratique créé par le Conseil de la paix voulu par Donald Trump. Et alors que les négociations se poursuivent au Caire, Israël, de son côté, continue d'exiger le désarmement du Hamas et son exclusion de toute administration future. Et sur place, les habitants aussi entre scepticisme et espoir. Les détails avec Abla Jounaïdi et Rami El-Megari.
3: Le Hamas s'assure vouloir faciliter un accord sur le jour d'après. Il se dit disposé à laisser la gestion de Gaza à un comité palestinien technocratique actuellement bloqué au Caire. Hazem Qassem, porte-parole du Hamas.
4: Les Palestiniens peuvent gérer la situation à Gaza. Le Hamas est un mouvement responsable et réfléchi. Il ne fera pas partie du jour d'après, comme l'a exigé Israël elle-même. Israël viole l'accord et cela n'est pas du tout ce qui nous avait été présenté par les médiateurs au Caire.
3: Abandonner des sièges est une chose, céder le pouvoir des armes en est une autre, et le Hamas rejette pour l'heure cette option qui est une ligne rouge pour Israël. Pour Ahmed Abou Jiyab, un représentant des familles de déplacés, l'espoir est maigre de voir les choses changer.
5: Seuls les Américains et Israël ont le pouvoir. Le peuple ne peut rien. Le Hamas et le Fatah, c'est pareil. Il faut un homme intègre pour s'occuper de nous, le pauvre peuple palestinien.
3: Cet autre habitant mise beaucoup sur le comité palestinien pour mettre fin aux souffrances quotidiennes.
6: Le peuple est affamé, privé d'éducation, de soins. Les hôpitaux manquent de tout. On espère l'arrivée de ce comité pour que la situation devienne meilleure. Ça suffit de tuer des innocents, des enfants. Nous voulons vivre en paix. Notre peuple a trop souffert.
3: Au Caire, les discussions vont se poursuivre avec au cœur des débats toujours l'épineuse question de la gouvernance de Gaza.
2: Abla Jounaïdi avec Rami El-Megari. Alors dans les prochaines minutes, on va évoquer avec nos confrères du quotidien français la Croix, le sommet de l'OTAN qui s'ouvre demain en Turquie. Mais Candice, à la veille de ce sommet, de l'ouverture de ce sommet, eh bien, il y a cette promesse que le secrétaire général de l'OTAN a faite, promesse de dizaines de milliards de dollars en contrat d'armement.
1: Oui, déclaration de Mark Rutte lors d'une conférence de presse dans la capitale turque tout à l'heure. Le haut responsable s'est félicité des efforts consentis depuis 2 ans par les pays européens pour renforcer leur défense, avant de promettre un soutien renouvelé à l'Ukraine, une aide indispensable à ses yeux, alors que l'offensive russe se poursuit. On l'écoute.
7: L'Ukraine est en train de changer la donne sur le champ de bataille grâce au courage, au dévouement et à l'ingéniosité de ses forces armées. Mais l'Ukraine a besoin que nous continuions à la soutenir, notamment en matière de défense anti-aérienne. La Russie poursuit ses attaques de drones et de missiles contre les villes ukrainiennes. On l'a vu encore récemment avec cette nouvelle attaque effroyable qui a eu lieu dans la nuit de dimanche à lundi. Alors, tandis que l'Ukraine continue de défendre sa souveraineté, les alliés et les partenaires de l'OTAN doivent faire en sorte qu'elle reçoive ce dont elle a besoin. Et je tiens à être clair, tous les alliés doivent faire un effort pour que notre soutien à l'Ukraine se poursuive. Car la sécurité de l'Ukraine est étroitement liée à la nôtre.
1: Mark Rutte, le secrétaire général de l'OTAN, qui a fait référence, vous venez de l'entendre, aux frappes russes de la nuit dernière, frappes qui ont touché Kiev et ses alentours. Au moins 22 morts ont été recensés par les autorités locales.
2: En Inde, une mousson précoce qui fait au moins 13 morts.
1: Dans l'état du Maharashtra, Mumbai, sa capitale, des pluies diluviennes ont provoqué d'importantes inondations et l'effondrement de plusieurs bâtiments.

0: Les autorités ont évoqué les zones les plus, et ont évacué, pardon, les zones les plus exposées. RFI à New Delhi avec Abdullah Erali.
1: La plupart des victimes ont été piégées dans l'effondrement d'un immeuble à Mumbai. Les secours poursuivent leurs recherches. Pour les autorités municipales, ce drame aurait pu être évité. Sanjay Gadi, maire adjoint de Mumbai.
2: Là où l'accident s'est produit, un avis d'évacuation avait aussi été donné. Mais les gens l'ignorent. Ils se disent, ça tiendra le temps de cette mousson. Ils laissent traîner les choses comme ça.
1: Les pluies continuent de s'abattre sur la métropole. Plus de 20 trains longue distance sont immobilisés par des voies submergées. À l'aéroport de Mumbai, des centaines de vols ont été retardés. Le météorologue Bikram Singh décrit une situation encore instable.
3: Beaucoup d'endroits à Mumbai subissent des intempéries et des pluies extrêmes dans certaines zones, tout comme les districts de Pune et de Palghar.
1: Palghar, où un barrage a cédé sous la pression des eaux, plusieurs villages ont été évacués. Les autorités recommandent désormais aux entreprises de Mumbai de privilégier le télétravail. Les administrations publiques non essentielles ont été fermées pour limiter les déplacements. Abdullah Erali, New Delhi, RFI.
4: Enfin, en France, l'Assemblée nationale examinait cet après-midi une motion de censure contre le gouvernement. Elle a été rejetée.
0: Oui, elle avait été déposée par les écologistes qui reprochent à l'exécutif leur gestion, sa gestion de la canicule, accusant même le gouvernement, le cornu, d'avoir aggravé les vulnérabilités du pays face au dérèglement climatique. Le texte a donc été rejeté. Marie Lecoq, de quoi fracturer encore un peu plus la gauche à moins d'un an de la présidentielle.
5: Après plus de deux heures de débat, seuls 132 députés ont voté pour, loin des 289 voix nécessaires pour renverser le gouvernement. Quelques minutes après le début des débats, le Premier ministre s'est exprimé à la tribune. Sébastien Lecornu dénonce une manœuvre politicienne à un an de l'élection présidentielle.
6: Cette motion vise, je le crois, à éprouver les rapports de force à gauche.
5: Côté écologiste, le soutien des insoumis était attendu. La totalité du groupe a voté pour. La députée insoumise Anne Stambach-Ternois regrette le rejet de la motion. Elle se dit révoltée par l'accusation de manœuvre politicienne et défend le rôle de contrôle de l'opposition.
7: C'est notre rôle de contrôler la politique du gouvernement. Et justement, aujourd'hui, nous proposions de les censurer parce que nous estimons qu'ils ne remplissent pas leur rôle.
5: C'était plutôt chez les socialistes que ça se jouait. Le premier secrétaire du parti, Olivier Faure, avait annoncé soutenir la motion, alors que la majorité de son groupe a voté contre. Pour Cyrielle Chadelain, présidente du groupe écologiste à l'Assemblée nationale, l'objectif n'était pas de semer le trouble au sein du parti socialiste. Elle déplore le rejet de la motion par certains d'entre eux.
8: Une partie n'a pas réfléchi sur la question de lutte contre le réchauffement climatique, mais a réfléchi en fonction de positions tacticiennes.
5: Des lignes de fracture au sein d'un parti socialiste qui doit voter dans trois jours les modalités de désignation de son candidat pour 2027.
0: Les précisions de Marie Lecoq pour refermer ce journal bientôt 20h15 ici à Paris. RFI Soir continue avec vous, Romain Ouzoui.
4: Merci Candice, Mazo, Thomasic pour ce grand journal du soir.
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4: On va jeter un coup d'œil au programme du prochain quart d'heure avant Afrique Soir. On va se pencher sur les enjeux du sommet de l'OTAN. On l'a brièvement évoqué, hein, ça va être le grand rendez-vous demain et mercredi. Ce sommet va se dérouler en Turquie. La Turquie qui est la deuxième armée de l'Alliance. Donc pour Ankara, voilà un argument pour se rapprocher des Européens. Évidemment, l'attitude du président américain Donald Trump.
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